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0: Merci d'être à l'écoute de RFI, les 6h en temps universel, 8h à Paris. Toute l'actualité avec Gaëtan Plenet. Bonjour Gaëtan.
1: Bonjour Pierre, bonjour à tous.
0: À la porte d'une église attaquée à coups de hache, des gaz lacrymogènes et l'évacuation manu militari de centaines de sans-papiers. C'était il y a tout juste 30 ans à Paris.
1: À l'église Saint-Bernard et 30 ans plus tard, certains habitants du quartier se rappellent de la violence de l'opération. Reportage dès le début de ce journal. Reportage aussi à Damas. On tend le micro ce matin aux habitants pour avoir leur avis sur l'avenir du pays après l'annonce de la fin de l'intégration des institutions kurdes au sein de l'État syrien. Au menu de cette édition également, des législatives sans grand suspense au Kazakhstan, le phénomène météo El Niño et ses conséquences au Soudan. On va parler aussi de ces 6 pays de l'UE qui réclament une taxe sur les géants pétroliers qui profitent de la guerre en Iran et du blocage du détroit d'Hormuz pour faire grimper leurs tarifs. Et puis on se quittera en musique avec la fin de la tournée internationale de Bad Bunny. Ce sera chez lui à Porto Rico.
0: Une plaque commémorative sera dévoilée tout à l'heure dans le 18e arrondissement de Paris.
1: Juste en face de l'église Saint-Bernard, il y a 30 ans, jour pour jour, quasiment heure pour heure, alors que l'édifice était occupé depuis plusieurs semaines avec le soutien du curé de la paroisse par près de 300 sans-papiers, notamment des enfants. Plus de 1500 policiers et gendarmes arrivés, ils défoncent la porte à coups de hache, pénètrent dans l'église et en sortent ses occupants jetés à la rue ou envoyés dans des centres de rétention. À l'époque, les images choquent beaucoup. On ne parle que de ça dans les médias, dans les jours et même les semaines qui suivent. La situation des sans-papiers inonde le débat public. Ça fait 30 ans et certains n'ont rien oublié de ce 26 août 1996 reportage dans le quartier d'Amélie Beaucourt.
2: Dans la journée, quand il y avait un office, ils remettaient les chaises. Les gens repartaient par là pour se faire discret.
3: Voisin de l'église depuis les années 70, Bernard Massera se souvient de cet été 1996, lorsque 300 travailleurs sans papier s'y sont réfugiés. Le curé de l'époque, Henri Coindé, est pris au dépourvu, mais accepte, pourvu que ses offices ne soient pas dérangés.
2: Le curé avait dit, et moi samedi, j'ai un mariage par exemple, et donc ils avaient dit, pas de problème. Quand les mariés sont arrivés, les femmes qui occupaient l'église s'étaient mises en vêtements de fête et ils avaient été accueillis par une haie d'honneur de femmes qui les applaudissaient. Ça avait été une fête, voilà. Il y avait des gens qui prêtaient leurs machines à laver pour que les femmes en particulier qui avaient des enfants puissent laver du linge, etc., mais même les hommes, quoi.
3: Pendant près de 8 semaines, l'occupation reçoit le soutien de nombreuses personnalités et fait parler d'elle dans le monde entier. C'est le ministère de l'Intérieur qui finira par sonner son glas.
2: La veille, il y avait des compagnies de CRS qui se massaient. On pensait bien que c'était pas pour enfiler des perles, quoi. Voilà, ils ont fait sauter cette porte à coups de hache et taper dans la porte pour la casser, quoi.
3: Clin d'œil à l'histoire de la paroisse, la porte, aujourd'hui remplacée, reste 30 ans après, toujours ouverte.
1: Un reportage d'Amélie Beaucourt.
0: L'Iran allonge la liste de ses ennemis.
1: Car c'est ainsi que le pays considérera désormais tous les gouvernements qui participeront à la mise en place de restrictions économiques à l'encontre de la République islamique. Leurs intérêts seront frappés, prévient Téhéran, qui menace également de s'en prendre maintenant aux entreprises pétrolières et économiques américaines installées dans la région. Demain, le secrétaire américain au Trésor, Scott Bessent, doit lui détailler les mesures envisagées par les États-Unis pour tenter d'étouffer un petit peu plus encore les finances iraniennes.
0: Plusieurs blessés hier après l'explosion d'un bus près de Damas.
1: Il transportait des membres des forces de sécurité intérieures, selon les autorités qui dénoncent un attentat. Aucune revendication pour l'instant. Un petit peu plus tôt dans la journée, c'est un drone israélien, selon la télévision d'État syrienne, qui a frappé le sud du pays, blessant une personne alors qu'il y a quelques jours déjà un bombardement avait visé une base militaire syrienne dans le nord-ouest du pays. La Syrie où les FDS, les forces démocratiques syriennes et l'administration autonome du nord-est ont officialisé cette semaine l'intégration totale de leurs structures civiles et militaires au sein de l'État. C'était prévu par les accords de transition signés avec les nouvelles autorités en place depuis la chute du régime de Bachar al-Assad. La réunification est donc actée, sur le papier en tout cas. Reportage auprès des habitants de la vieille ville de Damas, Mohamed Erami.
4: Au cœur de la vieille ville de Damas, entre les murs de pierre dorée et l'odeur du jasmin, l'accord signé avec les forces kurdes du Nord-Est ravive les souvenirs d'Ahmed. Avant la guerre de 2011, cet ancien mécanicien de 75 ans réparait des camions à Deir ez-Zor et Boukamal. deux villes longtemps contrôlées par les forces kurdes.
5: Je prenais le bus et j'y allais même pour le plaisir. Je m'achetais des souvenirs, puis je rentrais à Damas. C'était une belle époque. Et même aujourd'hui, la Syrie, en ce moment, c'est une belle époque, de mieux en mieux, pour l'avenir.
4: Pour Ahmed, voir la Syrie se ressouder, c'est pourquoi pas l'espoir de retourner dans ces villes où il n'a pas pu mettre les pieds depuis 15 ans. Mais à quelques rues de là, le thé à la main, Abou Mohammed, lui, regarde l'horizon avec inquiétude.
6: Nous avons un pays unifié maintenant, mais nous voulons la sécurité, rien d'autre. Nous voulons juste vivre et la sécurité manque. On ne sait pas encore si on vit en sécurité ou pas. Et maintenant, nous avons les Israéliens et les Américains complètement impliqués dans l'avenir de notre pays.
4: Sur le papier, la Syrie est aujourd'hui réunifiée, mais pour ses habitants, une paix durable reste à bâtir. Mohamed Erami, Damas, RFI.
1: Dans une guerre en attaque, dit le Premier ministre canadien, pour qui c'est bien une guerre commerciale que les États-Unis ont lancée avec son pays. Hier, après l'échec des négociations, les Américains ont commencé à imposer de nouveaux droits de douane sur plusieurs produits canadiens. Et Ottawa a bien l'intention de répliquer au centime près, en taxant notamment l'acier et les produits laitiers venus des États-Unis. Ça entrera en vigueur le 8 septembre prochain.
0: Au Kazakhstan, les électeurs aux urnes ce dimanche.
1: Depuis un petit peu plus de 4 heures maintenant, mais sans vrai suspense, le camp présidentiel devrait l'emporter assez largement dans ce scrutin législatif qui vise à élire 145 députés du nouveau Parlement. Un nouveau Parlement hérité d'une réforme constitutionnelle, Nicolas Roca.
7: Un seul Parlement dont la très large majorité semble acquise au camp présidentiel. Avant même l'ouverture des bureaux de vote ce dimanche, la nouvelle constitution approuvée en mars dernier donnait le ton du scrutin. En plus de la suppression du Sénat, celle-ci renforce l'exécutif en permettant au président de légiférer par décret. Ce scrutin est une forme de couronnement pour l'homme fort du Kazakhstan, Kassym Jomart Tokayev, arrivé à la suite de Nazarbayev, l'homme qui a gouverné d'une main de fer le pays entre 1990 et 2019. Le nouveau chef d'État a effectué une rupture avec son prédécesseur. À la suite des violentes manifestations de 2022 où plus de 200 personnes ont été tuées, il ouvre la porte à des réformes visant à rompre avec le passé autoritaire, une manœuvre politique lui permettant surtout de rester au pouvoir. Aujourd'hui, le paysage politique kazakh est largement dominé par son parti, la Dilette, tandis que d'autres petites formations politiques fidèles au pouvoir pourraient faire leur entrée au Parlement et asseoir encore un peu plus l'autoritarisme du régime.
1: Nicolas Roca. Près de 40 blessés au Japon après un séisme de magnitude 5,9 qui a secoué les environs de Tokyo. L'Agence météorologique nationale met en garde contre un risque accru de glissement de terrain alors que les sols de la région avaient déjà été fragilisés hier par des pluies torrentielles.
0: De la pluie, le Soudan en manque.
1: Et c'est une conséquence directe d'El Nino, ce phénomène naturel, ce phénomène climatique qui se caractérise par un réchauffement des eaux dans le Pacifique et qui entraîne notamment des sécheresses à travers le monde. L'Afrique en souffre avec un retard des précipitations et le niveau des eaux du Nil est en baisse. C'est un coup dur de plus pour les Soudanais déjà durement affectés par la guerre, Juliette Pietraszewski.
8: Des terres craquelées et des rives du Nil asséchées par la chaleur. Pour l'Organisation des Nations Unies, la campagne agricole au Soudan se déroule désormais dans un contexte de risque climatique accru, alimenté par El Niño. Selon certains scientifiques qui étudient le phénomène dans la région, El Niño est étroitement lié à un faible débit du Nil. Lorsque ce dernier apparaît à la fin du printemps comme en 2026, le risque de sécheresse dans le sud-est du Soudan augmente fortement. Les précipitations tardives mêlées aux longues sécheresses aggravent par conséquent une crise alimentaire déjà ancrée dans le pays, où plus de 19 millions de Soudanais, soit plus de 40% de la population, sont confrontés à une faim aiguë. Le Soudan reste par ailleurs le théâtre de la plus grande crise humanitaire et la plus importante crise de déplacement de population au monde, sur fond de guerre débutée en avril 2023. Si les prévisions des scientifiques se concrétisent, El Niño devrait faire de 2027 l'année la plus chaude jamais enregistrée. Son impact est principalement ressenti l'année après son apparition.
1: La précision de Juliette Pietraszewski.
0: Mohamed Ben Salman attendu à Paris aujourd'hui pour une visite de deux jours.
1: Le prince héritier d'Arabie Saoudite devrait notamment évoquer avec le président français Emmanuel Macron la situation régionale, la guerre en Iran et ses conséquences, notamment le blocage du détroit d'Ormuz.
0: L'or noir y circule très peu et ça profite à certains géants pétroliers.
1: Oui, les bénéfices ont grimpé depuis le début de la guerre, qui leur sert un peu d'excuse pour augmenter les prix. Ça ne peut plus durer, selon 6 pays européens qui demandent à ce que ces compagnies soient tout simplement taxées, Théo Renaudon.
9: C'est dans une lettre commune que les ministres de l'économie de l'Allemagne, de l'Italie, de l'Autriche, de la Pologne, de l'Espagne et du Portugal émettent cette idée, lettre adressée à l'Irlande qui assure la présidence tournante en ce moment de l'Union européenne. Le texte dresse un constat simple. Les géants pétroliers bénéficient d'une marge plus importante encore que les cours bruts du pétrole. En clair, ils profitent de la guerre contre l'Iran pour se faire des sous. L'idée serait donc de taxer ces bénéfices à l'échelle européenne, puis de rendre l'argent aux consommateurs. La lettre consultée par l'agence France Presse ne dit pas comment. Une telle mesure est rarissime, mais elle a déjà fait ses preuves. La dernière fois, c'était au début de la guerre en Ukraine. Les ministres de ces 6 pays demandent à ce que cette question soit à l'ordre du jour d'une réunion des ministres européens de l'économie le mois prochain.
0: À la file, il est 7h10 à Dublin, l'Irlande, où la police s'inquiète d'une nouvelle tendance sur TikTok.
1: Et le mot peut sembler un petit peu fou tant cette pratique est dangereuse. Se filmer au volant de voiture en roulant à grande vitesse, c'est ce qu'ont fait 5 jeunes Irlandais dimanche dernier à contresens sur l'autoroute. Eh bien, tous sont morts, la voiture en a percuté une autre. Et ce n'est donc pas un cas isolé, Clémence Pénard.
10: Des vidéos comme celle-là, ados au volant, pieds au plancher, on en trouve des dizaines sur TikTok. Sous le hashtag Joyriding, le principe, voler une voiture, non pas pour la revendre, mais pour filmer sa virée à haut risque, à la recherche d'adrénaline et de likes. Le commissaire de la police irlandaise a lui-même dénoncé cette quête de validation sur les réseaux sociaux qui pousse certains jeunes à adopter des comportements toujours plus dangereux. Le ministre de la Justice, Jim O'Callaghan, appelle lui TikTok à agir.
11: S'ils autorisent la publication de contenus qui glorifient des comportements criminels, alors ils n'agissent pas de manière responsable. Ils ont pourtant la responsabilité de retirer ces contenus.
10: 5 adolescents ont trouvé la mort dimanche en circulant à contresens sur l'autoroute avant de percuter frontalement une autre voiture. Selon les enquêteurs, ils pourraient être liés au gang des Lucky Dip, un groupe de mineurs âgés de 14 à 17 ans, soupçonnés d'être impliqués dans des vols de voitures. Dans l'autre véhicule, une famille se rendait à l'aéroport de Dublin pour assister à un mariage au Royaume-Uni. 2 d'entre eux sont toujours hospitalisés dans un état grave. Clémence Pénard, Dublin, RFI.
1: En France, il s'était donné 3 mois pour, disait-il, sillonner le pays et réunir sa famille politique. Fin de l'échéance pour l'eurodéputé Raphaël Glucksmann. Il sera sur le plateau de TF1 ce soir et devrait, sauf grosse surprise, officialiser sa candidature à la présidentielle de l'an prochain. Lui qui, lors des dernières européennes, avait engrangé près de 14% des voix grâce à une liste alliée au Parti Socialiste. Et avant que son nom soit officiellement sur les bulletins en avril prochain pour le premier tour de la présidentielle, Raphaël Glucksmann pourrait d'ailleurs passer par une primaire avec le PS.
0: Il a chanté en République Dominicaine, au Mexique, en Australie, au Japon, en France, en Espagne ou encore en Italie. Mais c'est à la maison que le chanteur Bad Bunny conclut ce soir sa tournée mondiale.
1: À Porto Rico, là où il est né et là où il donne ses 2 derniers concert. Le premier, c'était hier soir. Le deuxième, aujourd'hui. Dernière chance. Avec cette tournée marathon, il est devenu le premier.
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En mai, le transatlantique est toujours amarré à Los Angeles Harbor, dans la baie de San Pedro, à 30 km au sud de downtown LA. Et c'est notre embarcadère pour partir à la découverte de la musique de Los Angeles à partir de 1969. La musique de Los Angeles en effet est si riche que nous avons décidé de consacrer plusieurs émissions à la Cité des Anges. Nous adoptons donc un format particulier pour notre exploration du jour. Elle sera aussi chronologique que la précédente et concernera les années 70. Vous retrouverez nos rubriques habituelles et aussi des chansons plus récentes. Un happy hour sera servi au bar du Transatlantique vers 14h20 avec deux interprétations d'une même chanson pour le prix d'une seule. Nous avons rendez-vous aujourd'hui avec Michael McDonald et Warren G. L'orchestre du Titanic, celui qui continue de jouer quand tout est perdu, sera consacré aujourd'hui aux Beach Boys, trois chansons pour illustrer ce groupe, souvent réduit en France à ces bluettes qui parlent de surf et de la plage. Quand le capitaine a besoin de réconfort, il écoute quelques chanteuses qui lui parlent d'amour et trois chansons en particulier. À LA, les divas du capitaine, c'est le groupe AIM, Madison Cunningham et Bonnie Raitt.

Je vous invite à continuer notre parcours dans l'histoire musicale de Los Angeles. Nous sommes arrêtés en 1969. Pourquoi 1969 ? Parce qu'à LA, 69 est une année dramatique. C'est le 9 août 1969 qu'est assassiné Sharon Tate. 1969, c'est aussi la fin des groupes et le début de l'époque des chanteurs, auteurs, compositeurs. Je vous invite à traverser les années 70 sur le transatlantique. Je vous recommande la lecture pour cela de Waiting for the Sun, un livre somme de Barney Hoskins aux éditions Alia en 2004. Et je vous invite aussi à consulter le blog sur Instagram intitulé Lost Canyons. Le livre et le blog m'ont servi à composer ce programme. Le son de LA à la fin des années 70 et le début des années 80, fait de décontraction et de virtuosité à la fois. Voici le Larsen Fighten Band en 1980. 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Larsen Fighten Band.

Lars and Fighten Band en 1980, c'était Who'll Be the Fool Tonight. Le bar du Transatlantique est ouvert pour une offre spéciale, deux versions d'une même chanson pour le prix d'une seule. Et voici Michael McDonald en rupture des Doobie Brothers, choriste de luxe chez Steely Dan sur son premier album solo. C'est Michael McDonald et I Keep Forgetting.

0: Michael McDonald en 1982 et c'est sa sœur Maureen McDonald qui enregistre les chœurs avec lui. Deuxième chanson du Happy Hour qui lui ressemble comme deux gouttes d'eau.
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Le G-Funk de Warren G dans Regulate. Nous sommes au milieu des années 90, avec du rap, certes, mais une bienveillance tout à fait étonnante et même un peu surprenante. Mais nous sommes sous le soleil de la Californie, avec des joints et des lowriders customisés. Que demander de mieux quand on est en Californie du Sud ?

Regulated Warren G, le G-Funk Area, sur la musique de Michael McDonald et I Keep Forgetting, sample de luxe. 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

Nous avons laissé LA en 1969, accablée par la mort de Sharon Tate, la compagne enceinte de Roman Polanski. La ville a alors perdu une certaine innocence.

Tim Buckley, lui aussi, est mort prématurément à 28 ans, laissant un fils Jeff, dont nous allons entendre parler plus tard. Song to the Siren est une chanson publiée initialement sur l'album Star Sailor en 1970, mais la version que je vous ai proposée, une version très épurée, provient de sessions enregistrées par Tim Buckley en 1968. Il est alors dans sa période folk, et cette chanson va distiller son effet bien plus tard, sur des artistes de plusieurs générations, puisqu'elle a été reprise par This Mortal Coil, John Frusciante, Robert Plant, The Chemical Brothers, Sushi Laraman, Brian Ferry, Sinead O'Connor. Mais si on revient à la racine, c'est Tim Buckley en studio en 1968 qu'on écoute. Au cours de l'émission précédente, déjà consacrée à Los Angeles, nous avons entendu Neil Young en rupture du Buffalo Springfield. En 69, le Loner a seulement 23 ans. Il enregistre Everybody Knows This Is Nowhere, le premier album solo du Canadien.

Cinnamon Girl, Neil Young, déjà entouré de musiciens essentiels qui formeront ensuite son groupe Crazy Horse, le guitariste Danny Whitten, le bassiste Billy Talbot et le batteur Ralph Molina. Pour les guitaristes, un exemple unique d'accordage en double drop D.

Nous avons donc quitté LA en 1969. L'épique Wooden Chips de Crosby, Stills & Nash est une des clés du succès immédiat que rencontre le disque à sa sortie. Cette chanson, fruit du premier travail en commun de Stills et Crosby, complétée par Paul Kantner de Jefferson Airplane. Nash insiste justement dans une interview en septembre 69 pour dire qu'ils ne doivent pas être considérés comme un groupe, mais comme l'addition de trois individus, Crosby, Stills & Nash.

Oh, bien sûr, la carrière des Doors a commencé bien plus tôt. Là, nous sommes en 1970. Waiting for the Sun figure sur l'album Morrison Hotel. Et elle saisit particulièrement le climat sinistre qui s'est emparé de la Californie du Sud au lendemain des meurtres commandités par Charles Manson et du désastre du festival d'Altamont. Comme le pointe Barney Hoskins dans le livre qui porte le même titre que cette chanson, Waiting for the Sun, le soleil qu'ils attendaient n'était plus du tout celui du premier disque des Beach Boys. C'était un dieu torride, un destructeur apocalyptique.

Nature's Way, c'est Spirit en 1970 sur 12 Dreams of Dr. Sardonicus, chef-d'œuvre du psychédélisme tardif, produit par David Briggs, le producteur de Neil Young. Mais c'est aussi le dernier disque du groupe Spirit dans sa formation initiale. 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

En 1972, Lowell George a déjà composé son hymne pour les camionneurs, Willin', une chanson que Frank Zappa entend sous la forme d'une démo alors que Lowell George faisait encore partie des Mothers of Invention. Le génial moustachu l'a alors prié de fonder son propre groupe.

Easy to Sleep ouvre le deuxième album de Little Feat et le premier avec la pochette signée par Neon Park. Elle développe une musique qui s'inspire du sud des États-Unis et de la Californie et va inspirer les Rolling Stones comme on a pu l'entendre ici. Little Feat, Easy to Sleep sur Radio BLV.

Sur l'album Discover America, enregistré avec Lowell George de Little Feat, c'était Van Dyke Parks, ce génial binoclard qui avait collaboré avec les Beach Boys sur le projet maudit de Smile. 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

Larry Carlton n'est pas le chanteur du siècle, mais certainement l'un des guitaristes les plus admirés et respectés de ces 50 dernières années. Sur Singing Playing, un album riche en surprises, comme cette ouverture soft rock qui s'appelle Easy Evil, avec son fantastique solo de wah-wah. Premier album de Larry Carlton, Easy Evil, c'est en 1973 et c'est sur Radio BLV.

À Marée au quai de Los Angeles, l'orchestre du Titanic, c'est The Beach Boys. La plupart de nos compatriotes ont une idée réductrice des Beach Boys et passent largement à côté du génie de Brian Wilson.

Surfer Girl, les Beach Boys, c'est le premier album pour lequel Brian Wilson est aux commandes de la production et pour lequel le groupe ajoute des cordes et des musiciens du Wrecking Crew. La chanson éponyme est signée et chantée par Brian Wilson. Nous sommes en 1963. La bataille à distance que se sont joués les Beatles et les Beach Boys au milieu des années 60 a pu passer inaperçue pour les amateurs de musique. L'histoire commence quand Brian Wilson va entendre Rubber Soul, l'album 1965 des Beatles, et y découvrir toute l'audace créative et la production de Geoff Emerick, l'ingénieur du son génial des studios d'Amy Abbey Road. Il laisse alors partir les Beach Boys en tournée, loue un studio, convoque les meilleurs musiciens de LA pour enregistrer la musique de ce qui deviendra Pet Sounds. Avec les voix de ses congénères de Beach Boys, des Beach Boys, une fois ceux-ci revenus de tournée. Un peu dubitatif en découvrant la rupture engagée avec les chansons de plage qu'ils avaient l'habitude de chanter.

plage des Beach Boys. Et puis, nous passerons ensuite directement à la version enregistrée pour l'album Surf's Up, parce que Brian est têtu, et tant mieux pour nous.

Sur Softs Up, donc une version de cette chanson de Brian Wilson marquée par la dépression. Il en existe une autre version sur un album solo de Brian Wilson paru en 1995 et produite par Don Woese qui témoigne d'une confidence sur la composition de cette chanson. Brian Wilson m'a dit qu'il était assis devant un piano créant des motifs géométriques avec ses doigts en essayant de ne pas bouger les doigts à l'extérieur des motifs mais en limitant les changements au mouvement interne. Lorsqu'il a atterri sur une forme qui avait l'air à la fois cool et qui sonnait bien, il l'a écrite. Donc, essentiellement, il a créé ce chef-d'œuvre en se tordant les doigts pour lui donner des formes vraiment groovy. Les Beach Boys, c'était Till I Die, en 1971. Une dernière chanson pour notre orchestre du Titanic du jour, les Beach Boys, c'est Good Timing. Pas dans la version qui sortira sur l'album LA pour Light Album en 1979, mais une démo datée de 1974. Brian Wilson y tient le piano et le clavecin.

Les Beach Boys et Good Timing, Carl Wilson chantait, Brian Wilson tenait le clavecin. Une dernière chanson pour notre orchestre du Titanic du jour, c'était les Beach Boys. 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

Guitare folk et Glockenspiel accompagnent l'introduction et le refrain de cette chanson, une chanson qui sera reprise avec succès par les Isley Brothers en 1974. Là, c'est Summer Breeze de Seals and Croft, nous sommes en 1972. Vous sentez le vent marin de Los Angeles ?

Joni Mitchell, Help Me, c'est sur l'album Court and Spark. La Canadienne a signé alors un contrat chez Reprise Records, le label de Frank Sinatra, filiale de Warner. Bien sûr, Sinatra détestait la musique pop, mais il fut quand même obligé de tenir compte lorsque sa fille Nancy atteignit la première place des charts avec These Boots Are Made for Walking, que nous avons écouté dans l'émission précédente. Joni est accompagné ici d'un vrai groupe, le LA Express de Tom Scott, mais aussi de Larry Carlton qui livre un accompagnement très sinueux. Et puis Joni tombe amoureuse encore une fois d'un bad boy, mais elle reste par-dessus tout amoureuse de sa liberté. Les Freaks ont-ils disparu de la Cité des Anges ? Non, pas tout à fait, puisqu'en 1974 déboulent les Sparks.

Les Sparks, this town is not big enough for both of us. Les deux frères Mel, au look on ne peut plus différent, et leur album Kimono My House, produit par l'anglais Muff Winwood. Ce titre connaîtra un succès fulgurant dans l'hit-parade anglais, puisqu'il atteindra le numéro 2, mais on l'entendra aussi beaucoup cette année-là, 1974 en France, puisqu'il atteindra la 15e place du hit-parade. This town is not big enough for both of us. Cette ville n'est décidément pas assez grande pour nous deux, les Sparks.

En 1975, les Aigles passent à la vitesse supérieure avec cet album au son confortable, composé en studio par Bill Smithich, le son californien qui sera ensuite recherché et copié. One of These Nights, Eagles.

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Une révélation de 1975 sur l'album The Art of Tea, produit par Tommy Lee Puma, c'est Michael Franks, accompagné par les musiciens des Crusaders. Il nous sert une musique pop et décontractée.

Michael Franks, une musique pop décontractée, mais aussi teintée de jazz, avec des textes plutôt inspirés, c'est normal. Michael est diplômé de littérature comparée. Sometimes I just forget to smile, quelquefois, eh ben j'oublie de sourire. Michael McDonald a rejoint les Doobie Brothers au cours d'une tournée et reçoit une invitation à les rejoindre pour travailler sur l'album suivant. Ce sera Taking It to the Street. L'album prendra le nom de la chanson de Michael McDonald, celle qu'il compose et que nous entendons tout de suite sur Radio BLV.

Taking It to the Streets, la chanson de Michael McDonald qui donnera le titre à l'album des Doobie Brothers de 1976.

Après Van Dyke Parks, l'autre compositeur à lunettes de LA, en ouverture de Little Criminals en 1977, une charge sur les gens petits, drôle d'idée de chanson, extrait de mon vinyle qui craque un peu.

Randy Newman et Short People. Philippe Garnier écrira dans sa chronique de Little Criminals l'album dans Rock et Folk. Son réquisitoire contre les nabos est d'une telle méchanceté, d'une telle absurdité, d'une telle injustice qu'il en devient poésie, surtout que Randy lui-même porte des semelles compensées. Timothy Schmidt, Glenn Frey et J.D. Souther au cœur. C'était Short People de Randy Newman.

FM, no static at all, c'est Steely Dan, Funk Top Music sur la FM 93.6 sur la côte ouest du Rhône. Qui sont les ennemis des Eagles? Ben Steely Dan, puisqu'ils vont s'apostropher dans leur texte de leur chanson. Ici, extrait du film FM, Jeff Porcaro à la batterie, Victor Feldman aux percussions, Pete Chrislibo au saxophone. Et les Eagles, pas si fâchés que ça, puisque Don Henley, Glenn Frey, Timothy B. Schmidt font les chœurs de cette chanson. Extrait d'un film, vite oublié, mais un générique avec un groove irrésistible. Nous sommes en 1978, l'année où le nombre d'auditeurs de la FM a dépassé celui des ondes longues aux États-Unis, ce qui a changé la façon d'écouter la musique et privilégié une production sonore plus équilibré. Steely Dan, c'était FM, No Static at All.

En 1979, Lowell George est en rupture de Little Feat et n'en a plus pour très longtemps à chanter. Sa voix est un peu couverte et son corps s'est considérablement épaissi. Il reste malgré tout élégant et toujours tongue in cheek, pince sans rire, dirions-nous en français. C'était What Do You Want the Girl to Do, la chanson d'Alan Toussaint, citoyen de la Nouvelle-Orléans, avec un parterre de musiciens de LA, entrés en studio pour Lowell George. En 1976, Los Angeles va sortir de sa torpeur et les premiers groupes touchés par le son de New York et par la vague de punk anglaise apparaissent. Le lieu où le punk angeleno va éclore, c'est un club d'Hollywood appelé Le Masque, dont John Denny des Weirdos dira « Le Masque était à la fois un enterrement et une fête ». L'enterrement était celle de la musique rock telle qu'on la connaissait. L'aspect festif célébrait la naissance d'une ère nouvelle. J'ai choisi de me concentrer sur l'histoire des Nerves, un groupe formé par Peter Case, Paul Collins, Jack Lee, qui vont chacun prendre la route de leur côté. Je vous propose de commencer avec les Nerves, une composition de John Collins, sur l'unique album du groupe sorti en 1976, et c'est « Working Too Hard ».

Working Too Hard, c'était les Nerves. Impatients, les Plimsolls, le groupe s'est formé à Paramount, Californie en 1978. Sur le premier EP, Zero Hour, sorti en 80, voici How Long Will It Take?

Sublime Souls, le groupe de Peter Kay, c'était How Long Will It Take en 1980. Et voici The Beat, le groupe de Paul Collins que j'ai eu la chance de voir en concert au Mistral Palace il y a quelques années.

Le rock'n'roll est de retour sous les palmiers. Sur le premier album du Paul Collins Beat, c'était Don't Wait Up For Me.

Enregistré par les Nerves, puis repris par Blondie, et puis bien sûr enregistré par, également par son compositeur Jack Lee, dont le premier album s'intitule avec une bonne dose de confiance en soi, Greatest Hits Volume 1. Voici Hanging on the Telephone, ne me laisse pas pendu au téléphone. À l'époque de Rust Never Sleeps, Neil Young, parmi d'autres, se réveillait et réfléchissait aux implications du punk rock, sa colère et son esprit stimulant. Le phénomène punk, disait-il, est très bon et très sain, car les gens ne se prennent pas au sérieux. Des gens comme Devo se moquent de la scène rock établie et sont bien plus essentiels à mes oreilles que tout ce qu'on a pu voir ces 4 ou 5 dernières années. 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Vous écoutez le Transatlantique et ce Transatlantique, il a jeté l'ancre dans le port de Los Angeles pour explorer toute la musique de la ville. Et quand le capitaine a besoin de réconfort, il écoute des chanteuses du cru qui chantent l'amour. Et à Los Angeles, 3 chansons en particulier.

Les divins du capitaine et ses sirènes à L.A. D'abord les sœurs Haïm, Esté, Daniel et Alana sur l'album Women in Music Part 3, et c'était Gasoline, parce que si on fait le plein, on peut passer la nuit dans la voiture à L.A.

Sur l'album de Bonnie Raitt, Luck of the Draw, produit par Don Was, une chanson qui sera reprise par Prince, par George Michael, par Adele, par Bon Iver. Bruce Hornsby est au clavier, Ben Mountain à l'orgue, Hammond B3. C'est triste, mais c'est beau, comme dit le capitaine. Don't patronize, ne soyez pas condescendant. Bonnie Raitt, you can make you love me.

Bonnie Raitt, I Can Make You Love Me, une diva du capitaine dans cette escale de LA. Une chanson de Lowell George, Valerie Carter, chantée initialement par Jackson Browne sur l'album Running on Empty, c'est Madison Cunningham.

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1: Il est midi ici à Paris, 13h à Damas. Bonjour à tous.
2: Karine Bellicha.
1: À la une, la Syrie est un carrefour où s'affrontent les intérêts israéliens, américains et turcs. L'État hébreu multiplie les frappes dans le sud. Damas et Ankara protestent. L'émissaire américain dans la région aussi. Les explications de notre correspondant à Jérusalem, Michel Paul, dès le début de ce journal. Narendra Modi tente de reprendre la main en Inde. Le pouvoir du Premier ministre a vacillé face au mouvement de contestation de la jeunesse. Son ministre de l'Éducation a dû démissionner. Narendra Modi et ses prises de parole moquées sur les réseaux tentent de moderniser sa communication. Du foot, pour finir ce journal, est la reprise de la Ligue 1 en France. Entrée en lice du PSG qui remet sa couronne en jeu. Mais sans grand rival, le favori du championnat semble indéboulonnable. Les tensions s'accumulent entre Israël, les États-Unis et la Turquie autour du dossier syrien. L'envoyé spécial américain et ambassadeur à Ankara, Tom Barrack, a vivement critiqué les récentes frappes israéliennes en Syrie, dénonçant une escalade inutile et suggérant une manœuvre électorale, tout en qualifiant le Golan de territoire occupé. Du côté de l'État hébreu, la riposte politique et militaire a été immédiate. À Jérusalem, Michel Paul.
3: C'est sur son compte X que le ministre israélien de la Défense, Israël Katz, a contre-attaqué hier en plein Shabbat. Pour lui, les déclarations du diplomate américain sont truffées d'inexactitudes et contredisent directement la ligne de Donald Trump. Pour Israël, la frappe menée contre l'aéroport militaire d'Abu Dour n'a rien d'un calcul politique. L'armée israélienne disposait de renseignements précis, montrant la volonté de la Turquie d'y déployer des forces. Une ligne rouge absolue, Israël refuse catégoriquement tout ancrage militaire turc progressant vers le sud de la Syrie, perçu comme une menace directe pour sa sécurité nationale. Avant de frapper, des dirigeants israéliens assurent avoir averti le régime syrien et informé également Washington. Sur le terrain, la pression reste constante. L'armée israélienne a également confirmé une frappe ciblée hier en territoire syrien, non loin de sa frontière, pour contrer des attaques terroristes imminentes, selon un communiqué militaire. Pour les Israéliens, le mot d'ordre reste le même, neutraliser toute menace immédiate et protéger sans concession le plateau du Golan. Michel Paul, Jérusalem, RFI.
1: Par ailleurs, un attentat à l'explosif a touché un bus transportant des membres des forces de sécurité syriennes près de Damas hier, causant des blessés, selon les autorités sans plus de détails. Pas de revendication pour le moment, mais plusieurs attentats ont dernièrement été attribués au groupe État islamique, comme les explosions près d'un hôtel où séjournait le président français Emmanuel Macron en juillet, des explosions qui avaient fait un mort et une trentaine de blessés. Le président Massoud Pezeshkian reconnaît que la société iranienne traverse de nombreuses difficultés, toujours sous pression économique et militaire de Washington, affirmant que le régime fait tout son possible pour éviter que la situation ne s'aggrave. Un régime iranien qui continue de tuer ses opposants. Un homme a été exécuté ce matin, condamné pour avoir participé aux manifestations anti-gouvernementales en janvier dernier. Plus de 1500 personnes ont été condamnées à mort l'an dernier, un record. C'est une fin de non-recevoir de Volodymyr Zelensky. Il exclut d'organiser des élections en temps de guerre qui représenteraient, dit-il, un tsunami fracturant l'Ukraine. Réponse du président à Mikhailo Fedorov qui appelle à de nouvelles élections. L'ex-ministre de la Défense limogé estimant que l'Ukraine traverse une profonde crise de gouvernance. Pendant ce temps, les secours continuent de fouiller les décombres du centre commercial de Kryvyi Rih dans le centre du pays, là où 16 personnes ont été tués par des drones russes vendredi. Certains corps n'ont pas encore été retrouvés. Une attaque fortement condamnée par les alliés de l'Ukraine. Le président français a promis à Kiev de lui fournir des missiles intercepteurs. L'Allemagne aussi se tient aux côtés de l'Ukraine, alors que le pays a été la cible de deux attaques récentes contre sa sécurité. Un drone chargé d'explosifs avait été découvert à l'aéroport de Leipzig début août. Vendredi, les policiers ont trouvé des armes à feu dans une cage près de Berlin. Dans les deux cas, de forts soupçons pèsent sur la Russie. Salomé et non Cohen. Pour faire face à cette menace, l'Allemagne envisage de se doter de missiles de longue portée.
4: 12 milliards d'euros. C'est ce dont Berlin aura besoin pour investir dans sa sécurité face à la menace russe, selon des informations du site Politico. Dans des documents internes au ministère de la Défense, on apprend que le gouvernement fédéral envisage de se doter d'un nouvel arsenal de missiles de croisière de longue portée, comme par exemple des Tomahawks, qui peuvent parcourir plus de 1500 km et donc atteindre une cible loin du territoire allemand, en Russie par exemple. Leur objectif, détruire des centres de commandement, des aéroports militaires, des lanceurs de missiles ou encore des plateformes logistiques, toujours selon nos confrères de Politico. Un choix inspiré de la stratégie militaire ukrainienne qui, depuis quelques mois, vise ses infrastructures sur le sol russe. Dans ces documents, cet effort est qualifié de priorité absolue pour l'Allemagne comme pour l'OTAN, car la situation sécuritaire n'a jamais été aussi sérieuse dans le pays. Salomé Enanko en Berlin, RFI.
1: Le Kazakhstan élit aujourd'hui les 145 députés de son nouveau parlement, une chambre unique, au pouvoir renforcé, prévue par une réforme constitutionnelle, censée permettre de libéraliser le système. Promesse faite par le président Kassym-Jomart Tokayev après la mort de plus de 200 manifestants en 2022. Mais seuls 7 partis autorisés ont pu présenter des candidats et plusieurs formations d'opposition restent interdites du scrutin. En Inde, Narendra Modi tente d'épouser les codes de la jeunesse. Le mouvement des cafards, vaste contestation populaire de la génération Z face à la corruption dans le système éducatif, a fait vaciller le pouvoir. Né sur les réseaux avant de se propager dans la rue, ce mouvement a poussé le ministre de l'Éducation à la démission. Nicolas Roca, le Premier ministre, essaie aujourd'hui de faire évoluer sa communication.
5: Face caméra, l'appareil légèrement trop proche du visage, Narendra Modi avait tenté de répondre au scandale de fraude massive aux examens. Une vidéo largement moquée par la jeunesse qui a tourné en dérision dans les manifestations. La tentative maladroite de communication du Premier ministre aux 106 millions d'abonnés sur Instagram. Mais depuis, il persiste et signe. En début de semaine, le responsable des réseaux sociaux de sa formation politique, le BJP, a même été remplacé avec une nouvelle stratégie assumée. Montage dynamique, musique reprenant les tendances du moment et multiplication des phrases choc. Le dirigeant de 75 ans essaye de reprendre à son compte ce qui a fait le succès du mouvement des cafards. Narendra Modi va même jusqu'à imiter les expressions de la jeunesse indienne. First in my bloodline, le premier de ma lignée, le premier de ma lignée à construire des fusées, des puces, une manière populaire d'exprimer un succès personnel ou bien un décalage générationnel. Le Premier ministre indien rompt donc avec sa communication d'homme fort, tente de se montrer plus accessible, un revirement qui a également un immense intérêt électoral alors que 60% de la population indienne a moins de 35 ans.
1: C'est dans 8 mois que les Français seront appelés aux urnes pour élire leur prochain président. Certains ont déjà officialisé leur candidature, comme le centriste Édouard Philippe, Marine Le Pen pour le parti d'extrême droite, le Rassemblement National, ou Jean-Luc Mélenchon pour la gauche radicale de LFI. Raphaël Glucksmann devrait annoncer la sienne ce soir. Il sera l'invité du journal de 20h de TF1, une candidature à la présidentielle qui devrait passer par une primaire organisée en octobre par le Parti Socialiste et sa propre formation Place publique. Une autre compétition à présent sportive, celle-là est du football. Le championnat français a repris ce week-end. Championnat dans lequel le PSG règne toujours sans véritable challenger. En quête d'un 6e trophée national consécutif, les Parisiens lancent leur saison à Rennes au lieu de Paris. Suite aux canicules à répétition, la pelouse du Parc des Princes a été jugée impraticable. Un changement qui n'arrange personne, Pauline Guillot.
4: C'est peut-être le seul caillou dans la chaussure du PSG en ce début de saison. Un match relocalisé en dernière minute à cause d'une pelouse abîmée. Le stade Rennais pas franchement emballé pour que le match retour se dispute à Paris. Bref, un imbroglio inattendu, mais bien loin d'inquiéter Paris. Après 2 années d'un règne sans partage en France et en Europe, le PSG démarre une nouvelle saison avec la promesse encore d'aller tout gagner. Armé d'un effectif taillé pour les plus hauts sommets, un entraîneur toujours pas rassasié et un championnat sans véritable adversaire, on a du mal à voir ce qui pourrait faire douter Paris. Toujours porté par Ousmane Dembélé, Désiré Doué, Gvichak Varachtelia en attaque, rejoint cet été par le champion du monde espagnol Ferran Torres, assuré par un milieu de terrain redoutable, Paris reste sur le papier l'équipe la plus dangereuse. L'an dernier, seul Lens avait réussi à les mettre sous pression en réalisant une saison exceptionnelle. Vainqueur face au PSG lors du Trophée des Champions et pour leur première rencontre de Ligue 1, les 100 et or ont déjà annoncé la couleur pour cette année. C'est donc au tour du Paris Saint-Germain d'entrer en piste. Mais face à Rennes, c'est encore et toujours l'équipe à battre cette saison.
1: PSG-Rennes, match à suivre ce soir. Voilà, c'est la fin de ce journal. Tout de suite, Religion du Monde sur RFI avec Véronique Guémard.
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Bonjour et bienvenue dans notre émission spéciale. Aujourd'hui, on déroule le tapis rouge, non pas pour les bandes originales, mais pour ces chansons qui parlent du cinéma. Non pas la musique que l'on écoute dans les films, mais celle qui raconte la salle, l'écran, les stars, la magie ou la désillusion. Pour commencer, plongeons-nous dans la nostalgie des salles obscures d'une certaine époque. Et oui, celle des doubles programmes et des rideaux de velours. Vous vous souvenez de ça ? C'est un hymne à la salle d'attente du rêve, interprété par celui qui en est l'ambassadeur, le grand Eddie Mitchell. Est-ce que vous vous souvenez de ces séances le soir à 20h30 ? C'était l'époque où la télé commençait tôt, on n'était pas obligé d'attendre 21h15. Et c'était une émission qui était un véritable hommage au cinéma.

Nous restons un instant assis dans cette salle imaginaire. Pour certains, le cinéma est une messe, un rituel, un lieu où l'on se frotte aux émotions des autres dans une communion d'obscurité. Claude Nougaro, avec sa poésie et son sens du rythme, a capturé à merveille cette atmosphère unique, celle où la projection nous emmène plus loin, où la réalité s'efface devant le récit. Accrochez-vous, on va au cinéma.

Le cinéma, ce sont aussi ces visages, ces mythes, ces figures dont l'aura dépasse l'écran et se grave dans la mémoire collective. Ava Gardner, symbole d'une beauté fatale et intemporelle, est l'une de ces déesses du grand écran. Alain Souchon en a fait une chanson délicate, capturant cette fascination pour l'image parfaite et lointaine. Écoutons.

De l'icône classique, on passe à une vision plus torturée et rock. Après tout, vous allez me dire, on est sur Radio BLV et non sur Radio Nostalgie. L'adoration peut être aveugle et l'image de la star, même adorée, peut cacher une grande solitude. Le rock alternatif de Smashing Pumpkins aborde cette fascination avec une mélancolie électrique dans Ava Adore. Un titre qui illustre comment l'art du cinéma transcende les genres musicaux.

Waouh, ça décoiffe. Mais le cinéma, c'est aussi l'envie d'être un personnage, de vivre sa propre existence avec la lumière, le drame et l'intensité d'un scénario bien écrit. Il n'y a pas beaucoup de scénarios bien écrits. Qui n'a jamais rêvé de se sentir comme au cinéma ? Alain Delon, avec un titre plein d'autodérision, nous rappelle que la vie est notre propre blockbuster avec ses scènes cultes et ses ratés. Comme dans la vie, quoi. Comme au cinéma.

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Sable Alain Delon. Allez, j'en profite pour faire un petit clin d'œil à Stéphane qui se reconnaîtra. Mais le cinéma, c'est aussi une langue, un argot, des dialogues qui claquent et des répliques devenues cultes. Vous voyez où je veux en venir. Quand on parle de verbe, on pense inévitablement à Michel Audiard, bien sûr. Michel Sardou, grand admirateur du scénariste, lui a rendu un hommage vibrant. Une chanson qui sent bon le polar, les bistrots enfumés de la banlieue parisienne et l'âme du Paris populaire sur grand écran. Bienvenue dans le cinéma d'Audiard.

Ah, ça sent bon le cinéma des années 50 et 60, le cinéma de papa, quand les caméras sortaient toutes révisées du 20 rue de la Chine où existait la société Chevreau au service du cinéma. Alors les caméras à l'époque étaient toutes mécaniques puisqu'il fallait déplacer les rouleaux de pellicule, c'était 120 mètres de pellicule. Donc les caméras faisaient beaucoup de bruit et quand on faisait des prises de son en studio ou même en extérieur, il ne fallait pas que la caméra, le bruit de la caméra soit enregistré par les micros. Donc on blimpait les caméras, c'est-à-dire qu'on mettait une protection qui était énorme et qui enfermait le son à l'intérieur de la caméra pour pas qu'il sorte sur le studio. Toute une époque. Maintenant, on tourne avec des caméras hyper silencieuses et même on ne tourne plus puisque la plupart des films se font en vidéo. Changeons maintenant de décor et de continent pour une fresque musicale. L'ambition du cinéma se reflète parfois dans la musique progressive. Genesis, dans les années 70, a offert une pièce longue et complexe qui évoque à la fois le spectacle de la vie et le spectacle sur écran, le rêve et la représentation. C'est une immersion théâtrale et cinématographique avec le cinéma show. Et comme on n'est pas sur une radio commerciale, on peut se permettre une longue pause musicale.

Ah, c'est pas mal, un long morceau de temps à autre, ça décrasse les oreilles. J'espère que vous avez monté le son, c'était Genesis. Je viens quand même d'avoir une petite frayeur du fait que le morceau faisait plus de 10 minutes, tous mes écrans se sont éteints et j'ai un peu paniqué. Mais bon, ça va, c'était la mise en veille, j'ai touché la souris et tout est redevenu normal. Bien, après les grands noms, penchons-nous sur l'essence même du métier d'acteur. C'est héros du celluloïde. Vous savez, le celluloïde, c'est la manière dont étaient faites les pellicules. Donc ces héros sont immortels à l'écran, mais humains et fragiles dans la vie. Le groupe The Kinks, avec leur regard si british et si juste sur le quotidien, rendent un hommage mélancolique aux étoiles de Hollywood Boulevard, dont le nom est gravé dans le trottoir, mais parfois, et malheureusement de plus en plus souvent, effacé de la mémoire. Écoutons les héros du celluloïde.

Le cinéma ne fait pas qu'évoquer, il influence. David Bowie, un artiste profondément visuel, a lui-même été marqué par les images, notamment par les grandes comédies musicales américaines. La chanson « Life on Mars » avec un point d'interrogation, est une chanson qui mélange l'opéra pop, le rêve surréaliste et les références au film en technicolor, interrogeant la réalité face à la fiction toujours grandiose.

Le cinéma, c'est un voyage et une fenêtre sur d'autres cultures. Dans les années 80, l'Asie, et particulièrement Hong Kong, est devenue une source de fascination pour le monde, y compris pour son cinéma d'action et ses esthétiques nouvelles. France Gall, avec son titre rythmé, capture cet engouement pour l'exotisme et les étoiles venues d'ailleurs.

C'est incroyable à quel point le cinéma peut influencer les cultures. Alors, grâce ou à cause, c'est une vaste discussion, mais un exemple frappant, par exemple, Marcel Mauss, qui était un grand sociologue des années 50, je crois qu'il est mort dans les années 50, avait été hospitalisé à New York dans les années 30, et il s'était rendu compte que les infirmières à New York avaient une façon particulière de marcher. Et il y a beaucoup réfléchi, et en fait il s'est aperçu, et il a démontré par la suite, que le cinéma américain avait complètement modifié la façon de marcher des femmes européennes, parce qu'elles étaient influencées par ce qu'elles voyaient au cinéma. Donc voilà, c'est plein d'anecdotes incroyables comme ça, sur le transfert de culture, grâce ou à cause, encore une fois, du cinéma. Pour conclure ce voyage, regardons comment le cinéma devient une grille de lecture de la société. MC Solar, en rappeur-poète, a revisité le genre emblématique du western pour parler de l'Amérique et du monde moderne. Le cinéma n'est plus seulement un divertissement, c'est une métaphore. C'est le nouveau western et ce sera le dernier titre de notre émission.

0: Miguelito Loveless.
1: Ainsi s'achève avec MC Solar notre 11e numéro de Grand Angle. Grand Angle, c'est pas les cahiers du cinéma, donc beaucoup de musique aujourd'hui. Nous n'étions pas sur des musiques de films, mais sur des chansons qui parlaient de cinéma. Voilà, nous nous retrouvons le mois prochain. J'espère que vous aurez le temps d'aller au cinéma. Profitez de la vie, profitez des écrans, des grands et des petits. Et nous vous disons

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0: Bonjour à tous, bonjour à toutes. Merci d'être là aussi nombreux et nombreuses cet après-midi à la salle des fêtes de Saint-Laurent-en-Royans. Il fait très beau dehors, la météo ne joue pas en notre faveur et en plus il y a le carnaval à Pont-en-Royans. Donc ça fait concurrence de manière festive. Mais on maintient cette table ronde parce que ce sujet-là est important à traiter. Et donc c'est une table ronde qui va être animée par mes soins pour le compte de Radio Royan-Vercors, la radio associative du périmètre. Une réflexion autour du film Terreaux locaux, cultiver l'accueil et notamment autour du travail. Et pour ça, il y a pas mal d'invités qui sont... à côté de moi. On va essayer que chacun, chacune ait le temps de parole pour présenter son association. Cet après-midi, elle a été organisée par un collectif d'habitants, habitantes, mais aussi d'associations autour du film Terreaux locaux, cultiver l'accueil. Terreaux locaux qui sera donc projeté à 17h. Pour découvrir cette initiative. C'est un film qui a pas mal tourné du côté de Romans, au Chalutier. Il a été projeté plusieurs fois. Et aujourd'hui, il est chez nous, dans le Royan. Donc, on est très heureux et heureuses de cette projection. Et peut-être, on va commencer par un premier tour de table qui n'est pas ronde, pour juste donner, vous présenter en fait qui vous êtes, quelle structure vous représentez, et puis après on déroulera cette thématique du travail et de l'accueil tranquillement. Peut-être on commence à ma droite.
1: Élise, moi je représente l'ASTIR, l'association de soutien à tous les immigrés à Romans. Je suis bénévole. À l'ASTI depuis 2020, à Vienne et puis à Romans. Est-ce que je présente déjà l'association ?
2: Tu peux dire quelques mots, ouais.
1: Alors l'association sur Romans, elle s'occupe surtout de l'aide administrative aux personnes qui sont de nationalité étrangère. On est sur de l'aide juridico-administrative par rapport aux demandes de titre de séjour, regroupement familial, réunification familiale, ou de l'accès à la nationalité aussi, naturalisation, déclaration de nationalité, etc. On organise des manifestations aussi. Là, la dernière en date, c'était une manifestation pour la journée contre le racisme. Il y a tous les ans la journée internationale des migrants. Et puis, de manière... plus contextuel lors des lois qui peuvent être votées sur les sujets de migration, évidemment là aussi il y a des manifestations qui qu'on contribue en tout cas à organiser. Et puis il y a évidemment des liens aussi qui seraient entre les bénévoles et puis entre les personnes accompagnées, qui fait qu'on va les accompagner sur d'autres problématiques sociales ou autres.
0: Et toi, Élise, t'es avocate, et du coup, aussi. Tu nous donneras, une fois qu'on aura fait ce premier tour d'horizon de toutes les structures, quelques balises juridiques aussi, pour qu'on sache qu'on ait tous et toutes le même niveau de connaissance autour de cette question de l'exil. Dorine, à toi.
3: Oui, bonjour à toutes et à tous. Du coup, je suis Dorine, salariée de l'association Terreaux locaux. Donc Terreaux locaux, c'est un lieu d'accueil mixte à Notre-Dame-de-Lauziers, petit village d'environ 500 habitants au nord de Vinay. Nous sommes un chantier d'insertion, donc qui accueillons deux tiers de personnes qui ont eu un parcours migratoire et qui ont le statut de réfugiés ou une protection subsidiaire, et un tiers de personnes en insertion qui sont du territoire et qui ont plutôt un parcours très éloigné de l'emploi, avec des difficultés sociales liées, qui fait qu'il y a un accès à l'emploi qui est compliqué. Donc, pour avoir un petit peu la mesure de la capacité, donc on accueille 18 salariés en insertion. Notre équipe de salariés permanente regroupe 11 salariés, plus 2 services civiques. Et on a également surtout une cinquantaine de bénévoles qui sont très impliqués. Donc nous, nos activités en insertion se basent sur du maraîchage biologique, ainsi qu'un fournil bio, donc du pain au levain. Donc voilà, les salariés sont sur ces deux activités-là. Nous avons aussi vocation à redynamiser le territoire rural, local. Donc on organise pas mal d'animations, notamment avec le marché hebdomadaire. Une fois par mois, un grand marché festif qui regroupe plusieurs producteurs locaux. Et deux fois par an, donc à Noël et début juillet, un très grand marché qui accueille environ 1000 personnes chaque année avec des concerts, enfin voilà, des animations un petit peu plus grandes. Oui, important quand même. Terreaux locaux, on propose surtout un accompagnement global du salarié en insertion. Alors global, ça veut dire quoi? Ça veut dire que on permet un apprentissage de la langue française avec des cours de français langues étrangères. On accompagne justement dans la construction du parcours professionnel, on accompagne à la levée de tous les freins sociaux, donc ça veut dire l'accès à la santé, l'accès au logement. Donc pour ça, il y a des habitants qui accueillent parfois les salariés en insertion, mais également on fait de l'intermédiation locative, c'est-à-dire que Terreaux locaux loue des appartements qu'ils sous-louent après aux salariés, et puis l'objectif c'est qu'après le salarié puisse trouver un appartement en son nom propre. Je pense que pour l'instant, c'est tout. Il y aura certainement plus de détails dans les questions.
0: Ouais, on aura le temps d'y revenir. Merci, Dorine. Hélène, toi, tu as une double casquette.
2: Il se trouve que je suis aussi administratrice à Terreaux locaux. Donc, mais là, je vais vous parler de notre association à Villers qui s'appelle Toi et Noix, qui a 11 ans maintenant. Alors, depuis 11 ans, on a accueilli une douzaine de personnes. On en accueille encore. Alors, principalement des demandeurs d'asile, c'est-à-dire en procédure, qu'on accompagne sur leur dossier de demande d'asile, avec des propriétaires qui nous facilitent quand même grandement parce que c'est une association qui a des donateurs réguliers qui permettent d'assurer. Donc, on a des propriétaires qui nous louent des appartements à très bas prix, faut quand même le dire, par rapport au prix du marché d'Envinet, par exemple. On a de l'aide là-dessus. Et puis, on a très fort lien avec Terreaux locaux, du fait qu'on était à Vinay avant que le projet s'installe à Notre-Dame-de-Lauziers. C'est vrai qu'on a eu des contacts même avant la création, puisque les créatrices étaient venues voir un petit peu ce qui se passait dans ce domaine-là sur le territoire. Et puis, des liens extrêmement forts, on en reparlera à l'occasion. C'est vrai que quand il y a un problème, entre guillemets, d'insertion ou de droit au travail avec des salariés de Terreaux locaux, il arrive que notre association reprenne en compte pendant un temps l'aide matérielle, qui peut être une aide alimentaire, une aide au logement, une aide, etc. Voilà. Ce qu'est Toi et Noix.
0: Merci Hélène. Et une association qu'on connaît bien dans le Royan, c'est R. Marie et Pierre, vous représentez R. Est-ce que vous pouvez nous donner quelques mots aussi sur ce que fait l'association?
4: Oui, alors R, ça veut dire accueil interculturel en Royan. Donc voilà, ceux qui sont d'ici connaissent. Donc on est né il y a 12 ans et on accueille plutôt des familles, nous. Puisque, loin des centres urbains, mais avec école, maternelle, primaire et collège, c'est plus facile pour une famille d'être accompagnée que pour des jeunes adultes. Voilà, donc depuis, notre principe, c'est qu'on loue, nous, l'association, un appartement à DAH, à l'office HLM de la Drôme, et que voilà, dans lequel on accueille une famille et on aide la famille à tous les niveaux, c'est-à-dire au niveau juridique, c'est un accueil inconditionnel, donc voilà, il y a des familles qui ont rien quand elles arrivent et donc on les aide pour le logement, mais aussi dans l'accompagnement juridique, aussi dans l'accompagnement pour la santé, dans l'accompagnement pour la scolarité, enfin voilà, dans tous les domaines de la vie, puisque les gens qui arrivent sont vraiment très très perdus. Tu veux continuer, Pierre?
0: Oui, peut-être l'origine, de quel pays viennent les familles que vous accueillez?
4: On accueille les gens qui arrivent par ici. Du coup, ça a commencé avec une famille d'Albanie. On a eu une autre famille du Kosovo. Après, une autre famille d'Albanie, c'est tombé comme ça. Après, une famille d'Arménie. Et en ce moment, c'est une famille d'Angola. Et on accompagne par ailleurs d'autres personnes qui sont déjà dans le Royan et qui ont des problèmes au niveau juridique. Donc là, on ne prend pas en charge le logement, etc. Mais on accompagne une famille comme ça du Sénégal, quelqu'un franco-marocain, etc. Et puis depuis, enfin aussi par le passé, quand il y a eu un CAO à Saint-Hilaire-du-Rosier, ça vous dit quelque chose, le centre d'accueil et d'orientation qu'il y a eu à Saint-Hilaire il y a quelques années, qui a accueilli en grande majorité des jeunes soudanais. Et ben, on a un peu pris le relais quand le CAO a fermé, quand il y avait eu des parrainages, donc il y a eu pas mal de gens de l'association qui avaient parrainé des jeunes soudanais. Et puis il y en a qui n'ont pas eu tout de suite ou qui ont mis beaucoup de temps à avoir leur statut de réfugié. Et donc R les a accueillis à ce moment-là, mais plutôt chez l'habitant. Et à nouveau aujourd'hui, depuis quelques mois, R s'est lancé dans l'accueil de jeunes mineurs isolés. Et alors là, c'est différent, c'est-à-dire qu'on c'est pas un appartement qu'on a, mais c'est vraiment chez l'habitant. Et il y a 6 familles du Royan qui accueillent chez elles à tour de rôle ce. Alors il y a eu un premier jeune mineur et puis il a été reconnu isolé, donc maintenant il est pris en charge par l'ASE et là il y a un deuxième mineur qu'on accueille.
5: Alors, il y a aussi un élément important dans l'association, c'est les commissions. On fonctionne par commission. Donc, il y a des commissions famille, une commission juridique, et puis il y a aussi une commission sensibilisation qui est importante parce que l'idée, c'est aussi de parler de tous ces sujets qui sont un peu manipulés ou un peu ignorés parce que c'est quand même des sujets compliqués. Et le fait de travailler avec les collégiens ou avec les écoles ou avec les médiathèques, c'est important. Le fait de travailler avec Radio Royan, bien sûr. Le fait de travailler avec le centre social qui gère un cours de français, avec les Restos du Cœur, avec la Croix-Rouge, avoir des liens avec les mairies, le député, le président de la Comcom, c'est vraiment un tissage de liens permanents sur le territoire qui nous ont beaucoup été utiles quand on a des cas concrets à présenter et des familles à faire, et en particulier les familles ukrainiennes. Donc parce que on n'a pas parlé, mais il y a eu beaucoup 3 familles ukrainiennes qui sont arrivées, qu'on accompagne au niveau administratif, qui sont logés par les mairies. Et puis, j'allais dire quelque chose d'autre, mais j'ai oublié.
0: Ça te reviendra peut-être. Merci pour R. Et cette question de l'ancrage dans le tissu partenarial, cette question aussi de la sensibilisation, j'imagine que chacune de vos structures ont des choses à dire là-dessus, donc on va y revenir parce que c'est important, cette question de la sensibilisation et de faire, comme cet après-midi, en fait, faire connaître ces réalités et les faire entendre au plus grand nombre. Et d'ailleurs, cette table ronde sera sur le site de RadioRoyan.fr, sur les plateformes aussi de podcast, et donc on pourra diffuser aussi pour tous les gens qui ont préféré aller au carnaval cet après-midi. Chloé, toi, tu viens de Dieu le Fit et de l'association Passerelle.
6: Oui, tout à fait. Je représente l'association Passerelle. On est une asso qui est née en 2019 dans le but d'accueillir des personnes exilées. Et quelques années plus tard, on est en train d'aboutir dans le sens où on ouvre dans quelques temps, on va ouvrir une maison d'accueil pour personnes exilées en accueil inconditionnel. Et cette maison, elle s'appelle la Maison de Lucette, du nom de la dame qui y a vécu, la dernière dame qui y a vécu. Pour pouvoir en arriver là, il y a eu un long chemin. Et une des choses très importantes qui a été faite pour pouvoir aboutir, c'est qu'on a créé une coopérative immobilière qui s'appelle la COP Lucette. Et c'est cette coopérative qui nous a permis d'acheter la maison l'été dernier. Et là, maintenant, on vient 7 semaines d'entamer les travaux. La première entreprise est arrivée lundi sur une partie de la toiture. Et donc, cette coopérative immobilière, c'était l'idée de... déjà de pouvoir acheter un bien à Dieu le Fit, donc vous imaginez les prix, sachant que c'est pas une petite maison, c'est une très grande maison et qu'en plus on va l'agrandir. La coopérative immobilière, c'était vraiment l'objet qu'on a trouvé pour emmener avec nous énormément de gens qui ont pris des parts sociales à la coopérative. Donc c'était vraiment transformer un projet social, un projet associatif en un projet coopératif. La part sociale coûte 100 euros, on peut en prendre une ou tout plein. Ça n'est pas du don, c'est vraiment on met son argent temporairement dans une coopérative pour permettre de réaliser un projet. Certaines personnes vont vouloir récupérer leur argent, d'autres non. Quoi qu'il en soit, si ces personnes veulent récupérer leur argent, la coopérative a 5 ans pour leur rendre. Donc c'est là qu'on comprend qu'on est vraiment dans un projet patient et solidaire. Aujourd'hui, il y a 580 personnes qui ont pris des parts à la COP plus 7. On a levé 480 000 euros. Il en reste encore 200 à lever, 220 000. Et on entame la dernière partie de la campagne. On souhaite avoir atteint les 700 000 avant la fin de l'année. Voilà, donc Passerelle, évidemment, ce projet est notre projet phare. Il nous demande beaucoup d'énergie et il nous porte aussi beaucoup, parce qu'avoir tous ces gens qui sont derrière nous en tant que sociétaires, c'est une énorme énergie. Après, on continue aussi les autres actions de l'association, c'est-à-dire héberger une famille, donner des cours de français langue seconde, donner des infos comme les autres assos juridiques, administratives, aux gens qui en ont besoin sur le territoire. Mais on fait aussi tout un boulot d'information sur les questions migratoires avec le festival qu'on porte, qui s'appelle Les Murs ne servent à rien, et dont on fêtera les 10 ans en septembre, dans l'idée d'amener des contenus patients, calmes, au long cours, sourcés, documentés sur les questions migratoires, pour contrer la boue qui nous est servie chaque jour.
0: Et on peut les applaudir, on peut les applaudir. Eh ben, je crois que ce premier tour d'horizon nous donne déjà plein de matière pour, enfin, en tout cas, moi, ça m'éveille plein de questions aussi sur, justement, enfin, je rebondis sur ce que tu viens de dire, Chloé, sur la question de la sensibilisation et sur, effectivement, le nécessaire besoin encore d'informer, de lutter contre les préjugés, de tout le temps, puisque en face, il y a un rouleau compresseur informationnel et médiatique, on peut dire nauséabond. Du coup, il y a du travail à faire là-dessus et chacune de vos associations travaille à sa manière à cet endroit. On voit que vous n'avez pas choisi les mêmes angles d'attaque, enfin autant que ce soit la question d'un festival ou de l'accueil, d'avoir une maison ou le soutien juridique, mais qu'il y a un dénominateur dans tout ça qui est la question de l'accueil. Il y a trois autres associations que j'aimerais nommer qui sont pas là autour de la table, mais qu'on a en tête et qui ont été invitées, mais qui sont pas là. Il y a A4. Qui est l'association d'accueil en agriculture et artisanat, qui est une association qui est nationale. Il y a une grosse antenne à Grenoble. A4 Grenoble est très actif. Et on entendra un extrait à un moment de d'une autre table ronde où ils étaient invités l'année dernière dans les rencontres décoloniales rurales à Oust, où ils ont pu présenter des choses. Donc à un moment, on écoutera ça. Il y a aussi Voix Libre, qui a un projet assez proche de Passerelle, qui ont récupéré une maison qui s'appelle la maison d'Elisa, et non pas de Lucette cette fois. La maison d'Elisa, c'est intéressant parce que c'est aussi plus ancien dans le temps, et donc la maison tourne avec plusieurs...
6: C'est intéressant parce qu'ils ont aussi dû finir par l'acheter.
0: C'est ça.
6: Donc, ils sont aussi passés dans ce processus de levée de fonds, et maintenant ils sont propriétaires de la maison Elisa. C'est vraiment un projet, effectivement, c'est un peu notre projet frère ou sœur, avec l'accueil de un peu le même type de public, et on les connaît très bien, et c'est à Vercheny.
0: C'est à Vercheny, près de Saillant. C'est l'association Voix Libre. Voix Libre Drôme, qui est à l'origine de ça. Et effectivement, pareil, on écoutera un petit extrait à un moment de leur travail, parce que bon, c'est important de les faire exister. Ils ont été invités, mais ils sont pas là. Et la dernière association, c'était le Sablier, ou plutôt la Clé des Sables, la ferme collective, qui n'est pas là aussi aujourd'hui, à Saint-Lathier. Donc de l'autre côté de l'Isère, avec une réalité de territoire aussi proche d'ici, mais avec d'autres enjeux. Et eux, ils ont embauché quelqu'un. Il me semble que c'est via A4 qu'ils ont travaillé ça. Mais peut-être d'autres personnes dans le public ont plus d'informations que moi, et peut-être vous en donnerez après. Voilà pour ces associations qui ont été invitées, mais ne sont pas là. Et peut-être pour rentrer dans le vif du sujet, on aurait besoin d'avoir un socle commun au niveau juridique. Et je me tourne vers toi, Élise, parce que toi, t'es avocate et en plus, tu œuvres à la STIR. J'imagine que pour les personnes qui arrivent, mais comme nous tous et nous toutes, les questions juridiques et administratives sont un espèce de millefeuille et de méandre dans lesquels on peut se perdre et devenir un peu fou. Est-ce que tu nous donnerais quelques repères, et notamment sur cette question du travail, comment on peut faire travailler des personnes étrangères, qu'est-ce qu'on a besoin de savoir, voilà, est-ce que tu auras envie de nous dire sur cette question ?
1: Oui, Alors, je peux faire en effet un gros panorama parce qu'en effet, la complexité, pour moi, c'est vraiment ce qui caractérise le droit du travail pour les personnes étrangères. En fait, il y a des personnes qui peuvent être placées exactement dans les mêmes schémas de vie, dans les mêmes situations familiales et qui pour autant vont rencontrer des problématiques extrêmement différentes vis-à-vis de l'emploi sur le plan juridique. Il y a des personnes qui disposent de titres de séjour et qui peuvent travailler directement. Il y a des personnes pour lesquelles le travail est la condition même de détention de leur titre de séjour, qui vont devoir demander à leur employeur de détenir une autorisation pour pouvoir les recruter, qui vont devoir présenter un contrat de travail à chaque renouvellement de titre de séjour. Il y a des personnes qu'on accueille qui n'ont pas de papier, pas de titre de séjour, et pour qui le seul moyen d'être régularisé va pour autant être d'avoir des fiches de paye, quand bien même l'employeur n'est pas autorisé à les recruter si jamais il connaît leur situation d'irrégularité sur le territoire français. Voilà, on a tout un tas en fait de situations différentes en la matière, et je trouve que c'est très très très complexe de résumer en quelques mots ces situations-là. On a voilà des personnes qui après ont des cartes de résident et qui pour le coup ont moins de difficultés pour l'accès strictement juridique, hein, parce qu'après c'est évidemment des personnes qui sont aussi confrontées à des discriminations, à du racisme, pour lesquelles il y a aussi d'autres problématiques qui sont pas que administratives qui vont s'ajouter. Et puis en parallèle, il y a des difficultés au-delà même du droit. Pour moi, dans le respect du droit par la préfecture même, et c'est ce qu'on voit par exemple beaucoup en Isère, avec des titres qui sont parfois jamais renouvelés, donc des ruptures de droit aussi, des titres qui arrivent à expiration, des difficultés dans le renouvellement des récépissés, donc qui vont faire que les salariés vont pas pouvoir poursuivre les contrats de travail. Et donc ça, c'est pour moi un troisième problème, quoi, au-delà de la complexité juridique, au-delà des phénomènes systémiques de racisme. Il y a aussi ce souci-là en matière de droit des étrangers qui est que, à mon sens, dans certaines préfectures, le droit des étrangers n'est même pas appliqué, en fait, et l'administration commet des illégalités vraiment manifestes. Donc, c'est voilà, assez compliqué.
0: Est-ce que ça vous donne envie de réagir, et puis aussi peut-être des exemples, parce que là, en t'écoutant, Élise, moi j'ai eu des exemples qui sont plutôt liés à la préfecture de Valence et de la Drôme. Là, toi, tu parlais plus de l'Isère. Effectivement, de rupture de droit, de renouvellement qui se font pas, enfin des choses assez qu'on comprend même pas quand on va nous chercher les réponses. Alors, il y avait Pierre, et puis après Hélène. Pierre pour R.
5: Un élément qui est important et qui n'a pas été cité, peut-être c'est le fait que tout passe maintenant par le numérique. C'est-à-dire qu'il faut passer par la plateforme qu'on appelle NEF, et cette plateforme, on sait qu'elle dysfonctionne. Donc, vous êtes obligé de rentrer par la plateforme, mais cette plateforme ne fonctionne pas. Donc, c'est-à-dire que vous n'aurez jamais un rendez-vous à la préfecture, parce que tout passe par le numérique, mais il vous manque un papier, mais vous n'êtes pas au courant. La NEF n'a pas enregistré votre extrait de naissance, elle vous le redemande. Enfin, on a des espèces de systèmes comme ça qui sont tellement bien huilés qu'on se demande comment... Enfin, je voudrais pas être méchant, mais j'ai l'impression que ça a été quand même fabriqué. Oui, c'est pas volontaire. Bon, d'accord, c'est pas volontaire.
7: Non, comment ça pourrait ne pas être volontaire ?
5: Voilà, c'est ça, c'est bien. Oui, et ça veut dire que pour les gens, encore nous, bon, on accompagne les gens. Quand la préfecture sait qu'elle est accompagnée, les personnes sont mieux reçues. Ça, c'est aussi ce qu'on constate. Et quand la personne est toute seule dans la rue ou sans droit, on se demande comment mécaniquement elle peut faire pour entrer dans le dispositif. Et comme en plus le dispositif dysfonctionne, on tourne en rond. On a mis en procès la préfecture, on a gagné le procès, mais ça nous a pris beaucoup de temps et beaucoup d'énergie. Et au final, la décision du tribunal n'a pas été appliquée par la préfecture.
0: Quand tu dis on, c'est R. R a mis en...
5: C'est R à l'époque.
0: R a mis en procès la préfecture de Valence.
5: Qu'ils ne donnaient pas la carte qu'ils étaient obligés de donner.
0: Ouais. Et aussi, alors il y a des choses pour compléter, c'est aussi des timbres fiscaux qui coûtent 225 € à chaque fois. Qu'une fois qu'ils ont... Enfin, moi j'ai accompagné une famille, donc je vois le dossier se perd, il faut repayer 225 €. Et 225 €, on sait ce que ça représente. Déjà dans l'absolu, mais aussi pour des personnes qui n'ont aucun moyen de subsistance. Donc il y a aussi ça que je voulais souligner. Et effectivement, comment ne pas perdre espoir et la question de l'impact de tout ça sur la santé et notamment la santé mentale des personnes qui arrivent dans ce dédale de mauvaise foi et de complexité. Hélène, vous vouliez rebondir ou Dorine, ouais, pour Terro Loco.
3: On va pouvoir donner un exemple assez précis, effectivement, et où Terro Loco et Toi et Noi sont en collaboration. Nous avons effectivement une salariée qui avait une autorisation de travail qui n'a pas été renouvelée. Et donc, on a dû suspendre son contrat de travail. Il y a eu une grosse bataille menée conjointement avec Toi et Noi, l'avocate et également notre accompagnatrice sociale pour redemander cette autorisation de travail en attendant la réponse du titre de séjour. Donc voilà, en attendant, cette personne se retrouve en incapacité de payer son logement, par exemple. Et donc c'est là que Toi et Noi intervient également en prenant en charge. Mais ça veut dire qu'on démarche aussi, par exemple, la MSA, parce que Terro Loco dépend de la MSA. Donc la MSA accepte de prendre, par exemple, un mois de loyer. Voilà, c'est dès qu'il y a une suspension comme ça, c'est vraiment tout un réseau qui s'active. Et c'est un vrai travail de fourmi. Je ne sais pas si Hélène, si tu veux compléter.
2: Et c'était au mois de février. La seule date qu'elle avait, c'était en août pour le renouvellement. Alors qu'il y avait eu des renouvellements automatiques depuis un an, 18 mois quasiment. Elle avait eu 3 renouvellements avant. Donc le rendez-vous était en août. Alors c'est vrai que à ce moment-là, on essaye de... les élus, tout bêtement, on leur dit il faut râler. Bon, ils ne font pas des miracles, mais c'est important que nos élus sachent nos différents, et il y a quand même un collectif qui s'appelle Bouche la Préf dans l'Isère qui tient le siège devant la préfecture de temps en temps, qui essaye de, avec l'appui de la PARDAP et de l'ADA, c'est vrai que c'est une guerre, comme vous le dites. C'est une guerre alors que le droit, quelque part, n'est pas respecté.
8: C'est l'État qui ne respecte pas ses propres règles. On est vraiment face à ça.
2: Oui, c'est exactement ça.
0: Chloé, tu voulais rebondir ?
6: Peut-être une petite précision, parce que c'est pas toujours le... On a souvent l'impression, quand on parle d'associations d'accueil de personnes exilées, qu'on accueille que des primo-arrivants, des personnes qui viennent d'arriver. C'est pas du tout le cas. Il y a plein de gens, ils ont tout un parcours en Europe, dans différents pays, des papiers italiens, mais il y en a plein d'histoires très très différentes les unes des autres. Et cette histoire des dysfonctionnements des préfectures, elles ont aussi un impact sur des gens qui sont en France depuis des années. Nous, on travaillait avec un monsieur qui travaille à la CIMAD de Marseille, qui me disait encore la semaine dernière, Chloé, j'ai vu en permanence là un monsieur, ça fait 3 fois qu'il a un titre de 10 ans. Là, il a pas pu obtenir son rendez-vous à la nef, il est en train de perdre son boulot et son appart. C'est-à-dire que je sais pas si vous imaginez ce qu'on fait à des gens pour un putain de dysfonctionnement d'un site qui marche pas, quoi. On remet en cause toute une vie d'une personne. C'est complètement hallucinant, quoi.
0: C'est un peu délirant, un peu fou. Et il y a aussi, donc moi j'attrape un peu les leviers au fur et à mesure de ce que vous dites. Qu'est-ce qu'on a comme levier? J'entends Bouge ta Préf en Isère, j'entends solliciter les élus. Et voire même mettre la Préf en procès. Est-ce qu'il y en a d'autres dans cette folie?
6: Le défenseur des droits, mais bon, ça fait partie du panel. Après, on est quand même face aussi, je pense, les préfectures, elles font partie d'un contexte, d'une certaine façon, d'un contexte politique, d'un contexte national. Elles se sentent, j'imagine, aussi soutenues par une population qui est de plus en plus critique face à l'arrivée des personnes exilées. Donc, non, les leviers, ils sont quand même pas... notre amie avocate pourra répondre, mais ils sont quand même pas foufous, quoi.
0: Élise, toi, dans ton quotidien à la STIR et dans ce que tu arrives à faire... comment tu t'y prends, en fait, concrètement? Qu'est-ce que tu vas actionner comme levier pour t'en sortir dans ce tableau un peu noir qu'on est en train de décrire?
8: Pas mieux que les autres. Non, pareil, on a encore un petit rempart du droit, mais là, c'est vrai qu'on est arrivé à un stade de désespoir à certains moments. On gagnait des recours, mais je pense que vous en avez tous fait d'expérience, qu'on n'arrivait pas à exécuter. Et quand bien même on ressaisissait la juridiction en disant « mettez-nous des astreintes, parce que là, la préfecture n'exécute pas votre décision de justice ». Et ça, ça a pu être des situations que j'ai vues plein de fois là au cours de ces derniers mois. Donc vraiment, la situation est gravissime. Mais en effet, le contexte politique est tel que c'est sûr que les préfectures de l'Isère, ben c'est les ordres sont donnés par le ministère de l'Intérieur, quoi. Donc faut pas non plus se faire d'idées. Tout ça est tout à fait normal.
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0: Pierre, tu voulais compléter ?
5: On a un exemple très concret qui est arrivé cette semaine d'une entreprise qui avait embauché un gars, un Algérien, qui l'avait formé à des techniques très pointues au niveau informatique. Et le récépissé étant arrivé à expiration, ils ont attendu, puis il est arrivé à expiration, ils ne pouvaient plus garder la personne. Et la préfecture a été condamnée par le tribunal administratif à lui donner son récépissé. Et il manquait toujours un papier. Et donc le DRH de l'entreprise s'est déplacé en préfecture, dans la Drôme, avec le salarié, pour exiger, en tant qu'employeur, d'avoir le papier, et en sortant le tribunal administratif. Donc on voit aussi que mettre les entreprises dans la boucle, ça peut être intéressant. Et quand elles interviennent, ça fait un peu tâche qu'au niveau du discours préfectoral, parce que là, on a un salarié, une entreprise, un salarié compétent, une entreprise de pointe, et un besoin, il n'y a rien, il n'y a aucun élément possible pour dire non à cette personne, sauf à considérer que les Algériens n'ont rien à faire en France.
0: Et du coup, à Terreaux Locaux, comment vous contournez ça et comment vous arrivez à... Je te vois faire les gros yeux. Parce que vous embauchez des gens. Donc comment ça se passe concrètement quand des personnes arrivent et... Donc c'est pas forcément des primo-arrivants, hein, c'était important de le rappeler, Chloé. Donc des gens qui sont peut-être là depuis plus longtemps pour accéder à des... La plupart du temps, c'est des CDD. Comment ça se passe pour vous concrètement?
3: Alors, Terreaux Locaux, du coup, on accueille que des personnes qui ont que des personnes qui ont l'autorisation de travail dans tous les cas.
0: Donc, qui ont déjà passé plusieurs étapes dans ce dédale.
3: Par contre, l'enjeu, ça va être justement le renouvellement de ces et la continuité de ces autorisations de travail et le renouvellement des titres de séjour. Et là, souvent, on a des cassures dans le parcours. La force aussi de Terreaux Locaux, c'est qu'on fait partie de plusieurs réseaux. Notamment donc le réseau Jardin de Cocagne, mais pour tout ce qui est lutte un petit peu, c'est le réseau Emmaüs, qui par exemple cette semaine s'est réuni à Paris pour Emmaüs en lutte, et donc voir collectivement sur tout le territoire comment on pouvait avoir une portée commune, en tout cas, et des actions communes. Qu'est-ce qu'on pouvait mettre comme action commune pour avoir une portée un petit peu plus importante que chacun sur son propre territoire. Donc je ne dis pas que ça va changer les choses, mais en tout cas on va sur la piste militante, quoi.
0: Oui, donc c'est vraiment la force du tissu associatif et de bien se connaître et de travailler ensemble qui va soutenir et aider, mais ça demande beaucoup d'énergie aussi des structures, ouais. Et des bénévoles.
3: Oui, tout à fait. Si je peux juste rajouter, c'est l'importance aussi du soutien des élus locaux. Terreaux Locaux a vraiment pu compter sur le conseil municipal. Et du fait de la participation à d'autres réseaux, il y a eu plusieurs représentants à Paris, hein, de l'État, qui sont venus découvrir Terreaux Locaux, et ça a fait un petit peu bouger les choses. Il y a aussi Terreaux Locaux qui participe à un événement européen. Enfin voilà, la voix a été entendue, etc. Donc c'est vraiment l'objectif, c'est vraiment de multiplier les petites actions comme ça de plaidoyer finalement.
0: Et est-ce que ça vous arrive de faire des promesses d'embauche? Parce que c'est quand même une des pièces dans les dossiers qui peut compter au niveau de la préfecture. Est-ce que vous faites à Terreaux Locaux des promesses d'embauche?
3: Non, ça, on n'a jamais eu le cas. Non.
0: Et alors, comment vous vous en sortez quand il y a cette fameuse pièce de promesse d'embauche d'une structure avec qui vous travaillez sur vos territoires différents, je ne sais pas, du côté de Dieulfi ou ici dans le Royan ou sur Romans, avec qui vous pouvez travailler pour avoir ces fameuses promesses d'embauche? Peut-être on peut rappeler aussi ce que c'est.
6: Mais ça, là aussi, hein, il faut bien comprendre que c'est vraiment l'aléatoire qui décide. Hein, donc, nous, on a eu la chance de pouvoir faire je vais pas dire nous, parce que c'est vraiment la personne exilée qui avait un plan stratégique très clair et on l'a accompagné là-dedans. Il avait effectivement trouvé un employeur qui cherchait une personne et qui a dû, d'une part, prouver qu'elle n'avait pas trouvé une personne française pour ce poste, puisque ça, c'est la loi. Préférence nationale et tout s'est bien enchaîné et effectivement ce monsieur a pu obtenir un titre du fait d'avoir eu un patron qui lui faisait une promesse d'embauche, sachant que là on n'est pas dans le cas où on doit prouver qu'on travaille déjà, on est dans le cas où on attend sur son canapé d'avoir la réponse de la préfecture parce qu'on n'a pas le droit de travailler tant qu'on n'a pas eu le titre qui donne droit au travail. Pour ce monsieur tout s'est bien enchaîné.
0: Est-ce que tu peux revenir là-dessus sur cette question, parce que j'ai eu des réactions sur cette question de préférence nationale. Peut-être c'est pas clair pour tout le monde.
6: En fait, un employeur qui, par exemple, cherche, je sais pas, en plus il y a la question des métiers en tension après qui s'ajoute, mais je vais pas aller sur ça. Mais un monsieur qui cherche un pâtissier et qui rencontre un jeune Malien qui est sans papier en France et qui se trouve avoir des compétences en pâtisserie, s'il veut l'embaucher, il doit prouver qu'il a depuis 3 mois une annonce de pâtissier sur France Travail et que personne ne s'est présenté. Recruter une personne française cherchant du travail en France pour pouvoir faire une demande d'autorisation de travail pour un monsieur de nature étrangère.
0: Ça, c'est une loi qui date de quand ?
6: Je sais pas.
0: Est-ce que toi, tu sais, Élise ?
6: Ça date de pas mal de temps.
7: Mon expérience, ça a toujours existé. Donc... je sais pas, j'ai commencé en 2016.
0: Ok. Mais
7: non, je Pierre, pas dire.
5: Le fait que quand on embauche quelqu'un d'étranger, il faut payer. Et ça coûte cher. Donc, certains employeurs disent, moi, je veux bien le prendre parce que je trouve personne d'autre. Bon, OK. Mais il faut payer, et payer cher. Et un droit qui est utilisé beaucoup en agriculture pour faire venir les travailleurs espagnols, par exemple, à l'époque, pour ramasser les fraises, voilà, ça rentre dans un détachement. Donc, les gens, ils viennent, mais ils sont censés repartir. Et là, ils ont adapté le système pour les réfugiés... les exilés qui n'ont pas vocation à repartir, en principe. Mais justement, c'est boiteux, quoi. Ça ne fonctionne pas très bien.
0: Ouais, Elise.
8: Je peux peut-être apporter une toute petite nuance. Cette histoire d'autorisation de travail et de devoir prouver qu'on n'a pas pu recruter une personne française, ça s'applique seulement aux personnes qui détiennent des titres liés au travail. Pour toutes les personnes qui ont des titres vie privée familiale, qui sont parents d'enfants français, conjoints de ressortissants heureux, etc., ça ne s'applique pas.
0: Et à toi, Enoa, est-ce que Hélène, vous pouvez nous donner quelques détails aussi de comment ça se passe pour vous, l'embauche ?
2: C'est vrai que tu l'évoquais tout à l'heure, on suit actuellement une famille qui a une OQTF, que notre cher Darmanin a rajouté 1 ou 2 ans de plus pour représenter une demande d'asile, il y a 2 ou 3 ans. Donc tu le disais tout à l'heure, c'est extrêmement compliqué parce que dans la demande d'asile, il doit fournir la preuve qu'il a travaillé, mais il n'a pas le droit de travailler. Donc, c'est complètement c'est effarant. Alors, on a trouvé un biais. Alors ça, c'est un peu sur les conseils de l'APARDAP et de l'ADA à Grenoble, qui suivent au niveau administratif. On a quand même trouvé une petite solution pour ces personnes, et ça fonctionne, c'est de les embaucher avec des CESU. Un employeur privé risque, je crois que c'est 20 000 euros d'amende s'il embauche quelqu'un en EQTF. Par contre, quand on est un particulier, alors il y a à Lozier, par exemple, des personnes qui ont besoin de faire tailler des haies, qui ont besoin de, etc., etc., faire un peu de ménage, faire un peu... On est arrivé, et ça me paraît quand même... il n'y aura pas de poursuite là-dessus. Je viens de les aider à faire leur déclaration d'impôt, parce qu'ils reçoivent leur déclaration d'impôt. Les CESU sont bien, j'ai bien vérifié, c'est les bonnes sommes. Donc, si l'administration française leur envoie une déclaration d'impôt avec des CESU, on espère quand même que les particuliers qui ont la bonté, c'est pas ça, mais qui ont conscience qu'il vaut mieux les embaucher eux, parce qu'ils ont vraiment besoin de manger, tout bêtement... Euh, on, on pousse pas mal à c'est du bidouillage, hein, mais ça aide.
6: Faut peut-être juste quand même préciser que c'est une tolérance, hein. C'est pas légal. Mais effectivement, il y a une tolérance depuis des années sur ça. Mais quand on en discute avec un avocat, il nous dit quand même, normalement, la personne privée est censée s'assurer que la personne qu'elle embauche en CESU a bien un titre de travail. Bon, voilà. Mais clairement, les gens du CESU le savent très bien que plein de personnes font ça parce que c'est aussi une paix sociale, hein. C'est la personne, il faut bien qu'elle fasse leur course, comme tu le dis.
0: Du coup, c'est de la bidouille. Le mot a été lâché. C'est de la bidouille. C'est des endroits des zones un peu grises de tolérance sur quelque chose qui pallie au dysfonctionnement plus général du droit et du respect du droit. Mais tout le monde est au courant et ça se passe.
5: Il y a aussi le travail au noir. On n'en parle pas, mais je pense que la restauration, le bâtiment travaux publics, par exemple, entre autres, serait bien en peine si on faisait vraiment une action contre le travail au noir. Ça fonctionne. Quand vous allez dans un restaurant à Grenoble, vous regardez un petit coup d'œil dans la cuisine, celui qui fait la vaisselle, je suis pas sûr qu'il ait les papiers. Et heureusement que ce système existe, entre guillemets, pour donner une espèce de bouée de sauvetage à des gens qui n'ont pas d'autre solution. Mais en même temps, c'est la porte ouverte à tous les abus qu'on connaît, hein, refus des droits, refus de payer les heures supplémentaires et autres, quoi. C'est un espèce de système qui permet un salariat sous-doté en droit, quoi.
0: Oui, et on sait, c'est ça, pas de respect des droits, des arrêts de travail, du chômage, toutes les cotisations.
5: Pas de fiche de paye,
0: et du coup, pour le logement.
4: On en parle en ce moment.
0: Marie, tu veux compléter
4: Non, parce qu'on parlait en aparté des livreurs à vélo, et en ce moment, il y a bien tout un...
0: Sur Deliveroo,
4: voilà,
0: Uber...
4: Sur Deliveroo et Uber, quoi. Ouais. Mmh.
0: Donc, le tableau est assez noir, mais il y a des leviers. Oui, vas-y, Marie.
4: Juste pour continuer, parce que tout à l'heure, on a parlé des promesses d'embauche. Et je pense que, les associations qui sont en milieu rural, et on est tous dans des environnements où on a beaucoup de relations, et en fait, ça se passe aussi vraiment beaucoup comme ça. Et on peut avoir une promesse d'embauche, parce qu'on connaît un tel, et parce que... Et voilà, et je pense que, alors, en ville, il y a d'autres manières de faire, sûrement, mais nous, les réseaux et l'implantation, c'est vraiment très, très important.
0: J'ai envie de donner la parole aussi aux personnes concernées, parce que là, il y a que des structures qui accueillent et accompagnent. A4, eux, ils ont un positionnement qui est différent. Donc, A4, c'est l'association d'accueil en agriculture et en artisanat. On va les laisser se présenter. C'est donc un extrait qui vient d'une captation d'une table ronde qui a eu lieu donc aux rencontres décoloniales rurales à Oust-sur-Sille l'année dernière, à peu près à la même époque. C'est les gens de A4 Grenoble qui se présentent. Et je veux aussi rappeler qu'il y a un film qui présente A4 qui s'appelle D'égal à égal et qui est disponible sur Vimeo si ça vous intéresse. Et voilà, on écoute cet extrait et on pourra rebondir dessus. Et puis on ouvrira aussi sur la question des maisons, puisque il y a la maison de Lucette et la maison d'Elisa, et sur la question du logement qui est une question centrale aussi au milieu de tout ça.
9: Et vers 2021-2022, l'association a été créée. Maintenant, A4, association d'accueil en agriculture et en artisanat. Et en quelque sorte, pour la présentation de l'association, c'est ce que je peux dire. Et il y a des amis qui sont là, qui peuvent dire aussi un peu quoi. Merci.
13: Précisément, l'association A4 s'est créée à Paris, Saint-Denis. On a plusieurs antennes de A4. Il y a un à Grenoble, il y a un à Lannion, il y a un à Centrafrique, bientôt il y a un qui va créer à Lyon,
14: Bretagne.
13: Il y a un à Rennes, voilà. Donc, à la base de l'association, vraiment, c'était voilà, la personne concernée à prendre les choses à la main, que pas tout le temps suivre les autres, et pas les autres qui disent tout le temps, faut faire ça. Et voilà, à la base de l'association, c'était ça. Et puis lutter, trouver des choses à soi-même et aller vers là où on peut trouver des choses à faire à nous-mêmes.
15: Et A4 a été créé par des personnes exilées, des personnes racisées. Et au début, le slogan, c'était Et nous traversons la mer pour retrouver la terre. Et c'est des personnes qui ont traversé la mer pour retrouver la terre de l'autre côté. Au début, ça n'a pas été facile. Ils étaient en Île-de-France, une grande agglomération, parce que souvent la majeure partie des exilés qui viennent, et beaucoup veulent rester dans les grandes villes. Et donc, ils ont eu des problèmes pour la régularisation. Et du coup, il y a eu des idées. Certains ont travaillé avec SOS Méditerranée, avec beaucoup d'associations. Ils ont vu que ce n'était pas facile d'avoir les papiers. Et pour le travail, il fallait travailler dignement. Donc, ils se sont dit, peut-être il fallait passer par la terre parce que c'est des gens. Et au pays, ils travaillent dans la terre. C'est des gens qui connaissent la terre. Même si ici, la façon de faire l'agriculture, c'est différent, c'est développé, voilà. Donc, d'où l'idée est venue de créer l'A4. A4, Association d'accueil en agriculture et artisanat. Et l'objectif de l'association en question, et c'est de mettre en lien le milieu rural et le milieu urbain, et en même temps aider les gens et qui ont des papiers, que ce soit des gens qui ont le papier ou pas le papier, à poursuivre les démarches dans ces deux milieux. Et donc, A4 a des antennes, comme mes amis l'ont dit. Nous avons des groupes locaux. Il y a un groupe local en Île-de-France, il y a un groupe local en Lannion, il y a un groupe local à Grenoble. On va bientôt créer un groupe local aussi à Lyon.
9: A4, on a un slogan d'égal à égal. Voilà, tout le monde est la bienvenue en A4. Personne blanche, en tout cas toutes les personnes, en tant qu'humain, tout le monde est la bienvenue. On a pas mal de liens, de fermes, et pour trouver des formations, des stages et voir même le travail. Et on est en train même, on est en train encore, parce que c'est des fois on rencontre des difficultés à ce niveau et on est en train de chercher encore d'autres relations, d'autres liens, et parce qu'on a des gens qui ont envie de s'installer en agriculture et voire même travailler, parce que avec des personnes qui sont déboutées de l'asile. Et ils n'auront pas d'autres moyens que par la régularisation, par le travail. Et on met des trucs en place pour créer ce réseau afin que ces personnes soient accueillies dans les conditions dignes et pour être dans les meilleures conditions, quoi. Et en fait, à la base, si nous accueillons des personnes, on essaie de les faire des petites formations d'accueil, c'est-à-dire comment s'intégrer en France, comment les choses se passent, et administrativement et le travail, comment trouver le travail. C'est-à-dire les personnes à la base, quand on les accueille, on leur demande d'abord leurs compétences, et on a des sous-groupes qui sont créés pour ça. On leur demande leurs compétences à la base et ce qu'ils aiment faire en France, et il y a ça aussi. En plus, quand une personne est partie pour travailler dans un lieu, la personne est suivie pour qu'il soit dans les meilleures conditions d'accueil. Voilà.
14: Et justement sur ça, parce qu'il y a quand même beaucoup ce truc qui revient de... Quand des personnes ont des compétences acquises au pays, à l'arrivée en France, parfois c'est des compétences qui sont totalement invisibilisées ou niées, comme si elles n'avaient pas existé avant l'arrivée en France. Comment vous faites, vous, dans l'association, pour réussir à valoriser et qu'elles soient respectées aussi, ces compétences?
9: Pour réussir à valoriser ces compétences, c'est-à-dire, il y en a, on passe par le stage, d'abord, pour que la personne ait un aperçu sur les compétences en France. Et après, voilà, parce qu'on a pas mal d'amis qui ont eu le travail. Ils ont passé d'abord par le stage. Et après, ils ont été à la hauteur et ils ont été pris. Et après, on a fait le contrat. Après, on leur donne le fiche de paye. Après, maintenant, l'accumulation de ce fiche de paye, il sera régularisé. Et c'est comme ça, quoi.
15: Et pour ajouter quelque chose par rapport à ça, et du coup, et nous, quand nous accueillons des nouveaux membres, et on a un groupe d'accueil, et souvent les gens qui viennent, on demande leurs compétences, on demande ce qu'ils ont déjà fait au pays, et on a une liste sur laquelle on les inscrit. Et du coup, on a aussi des propositions de formation, et donc souvent, c'est des outils qui nous permettent de s'intégrer, de connaître la France et de mieux s'adapter et pour mieux entamer les procédures par rapport au travail. Et le travail qu'on fait de l'autre côté, souvent, c'est des travaux manuels. Mais quand on vient ici, voilà, c'est des travaux qui sont industriels et tout, avec beaucoup de techniques, avec beaucoup de machines.
0: Voilà pour cet extrait des membres de A4 Grenoble. Si vous voulez écouter cette table ronde qui est un peu longue mais très intéressante sur le site de Radio Saint-Ferréol sur les rencontres décoloniales rurales pour écouter la suite, je vous invite à aller voir sur ce site. Est-ce que vous avez des réactions et notamment sur la question du milieu rural qui est quand même notre réalité ici dans le Royan mais qui est un peu aussi la même chose du côté de Diolfi, de Vinay, enfin de Terroloco aussi, sur la question agricole. Est-ce qu'il y a des choses qui sont spécifiques dans nos milieux ruraux qui peuvent permettre peut-être des leviers qu'il n'y a pas en ville?
5: Oui. Je crois qu'il y a un élément qui est important dans ce qui s'est dit, c'est les compétences. On pense que les gens n'ont pas de compétences, qu'ils viennent pour profiter du système, mais en fait, les gens qu'on a, nous, c'est que dans les familles qu'on a accueillies, il y avait des gens archi compétents, super compétents, mais qui avaient un mal fou à faire reconnaître leurs compétences, soit que le diplôme n'est pas accepté en France, soit parce que on prend pas le temps au niveau de France Travail de regarder si elles ont des compétences concrètes, quoi.
0: Ouais.
5: Et ça, c'est important parce que il faut aussi déconstruire toute cette image du migrant qui vient d'un arrière-pays agricole où il crève de faim et qui arrive en France et qui est prêt à travailler dans n'importe quoi. Bon. Après, au niveau agricole, ici, on est dans un pays agricole, mais c'est quand même très spécialisé. Il y a peu de demandes de main-d'œuvre, contrairement peut-être à la vallée du Rhône, où il y a des besoins assez récurrents de main-d'œuvre pour recueillir les fruits, par exemple, mais où le système est organisé depuis très longtemps. Donc, il faut arriver plutôt à rentrer dans le système que à créer. Mais dans un pays comme ici, où il y a Mouaviné, les noix, mais il n'y a pas besoin tellement, sauf la semaine où on récolte les noix. Mais maintenant, avec les machines à récolter les noix, on a de moins en moins besoin de personnes. Donc c'est tous des petits boulots comme ça qui disparaissent, quoi.
0: Merci Pierre. Chloé, je te voyais réagir.
6: Non, c'est juste que nous à Diolfi, en fait, enfin dans le ville, sur la ville de Diolfi, c'est marrant parce qu'on a toujours une image assez agricole parce qu'on est en milieu de campagne rurale. Il y a très très peu d'exploitations agricoles sur Diolfi, je crois. Il y en a 3 ou 2. C'est minuscule du point de vue agricole. Après, sur les territoires autour, bien sûr. Nous, avec les personnes qu'on a accompagnées vers le travail, c'est pas vers l'agricole qu'elles sont allées. Moi, je vois quand même, et j'aurais pas parlé comme ça il y a 5 ans ou il y a 6 ans, je vois quand même vraiment l'enjeu de la langue avant même la compétence. Et c'est, voilà, on se rend compte quand même que c'est quand même galère quand on parle pas la langue du pays où on vit, surtout pour trouver du travail. Et même quand on a une pratique du français, mais qui est un peu plus aléatoire que quelqu'un qui est francophone, pour un entretien d'embauche ou même pour une rencontre avec un patron, de suite les gens ils s'inquiètent, ils se disent ah mais est-ce qu'il va comprendre les consignes, et puis c'est aussi que quels sont les boulots aujourd'hui où il faut pas même savoir lire le mode d'emploi d'une machine, les conditions de sécurité dans une usine, enfin c'est quand même très très présent. Donc après c'est là où nous on essaye effectivement d'amener les cours, de faire progresser les gens aussi par la sociabilisation, hein, pas seulement par les cours. Et c'est aussi là où nous, en tant qu'asso, on est une interface, c'est-à-dire on met de l'huile dans les rouages aussi, dans la relation avec le patron, avec l'entreprise. Ça, c'est, ils peuvent nous appeler, il y a un souci, n'hésitez pas, appelez-nous et on se fait une réunion à 3. Enfin voilà, ça, je pense que c'est tout ce qu'on fait en fait. Cette espèce d'ancrage territorial et relationnel, il est absolument essentiel dans une mise en confiance sur embaucher une personne venue d'ailleurs, quoi.
0: Attends, juste Pierre, il y a Dorine qui voulait prendre la parole, pardon.
3: Non, c'était vraiment pour abonder les propos. À Terre Locaux, les activités de maraîchage et de boulangerie sont vraiment un support, en fait. La plupart des salariés n'ont pas forcément d'appétence à la base ou de compétences dans le milieu agricole, ni biologique, etc. Mais par contre, ce sont des activités qui laissent le temps à l'apprentissage également. C'est un travail en équipe. Le fait de participer au marché également, enfin il y a beaucoup de contacts en fait humains. Les activités aussi de production, artisanale, c'est assez valorisant aussi, parce que finalement on travaille toute la journée, à la fin de la journée on a notre pain qui est produit et qu'on vend, etc. Donc ça a un impact aussi sur la confiance en soi, qui est pas négligeable également.
0: Hélène, tu voulais compléter?
16: Je voulais rajouter, ouais.

0: Et la question surtout du logement.
1: Bah, c'est sûr que quand on regarde, même quand on a une vision un peu lointaine de la question migratoire en France et en Europe, globalement, on pense un campement de personnes migrantes, quoi. Enfin, clairement, c'est quand même, notamment en France, notre énorme problème. C'est le non-accueil qui fait que des gens vivent dans des tentes et sur des trottoirs, du fait du manque de place dans les centres d'accueil, notamment pour demandeurs d'asile. Après, ce projet, il est né notamment de l'expérience de bénévolat au refuge de Briançon, qui est quand même un endroit à la frontière entre l'Italie et la France, où on accueille des personnes qui viennent de traverser les Alpes, qui arrivent d'Italie et avant ça qui arrivent de la Méditerranée, et on les voit et on fait un entretien avec elles dans le bureau d'accueil, et ils partent à Limoges, à Rennes, à Paris, ils ont des destinations, ils ont des contacts, ils vont les rejoindre, et nous intérieurement on se dit ok, d'accord, dans 3 semaines il sera dans une ville parisienne, dans une ville française, très certainement non hébergée. Surtout quand ce sont des hommes seuls. Malheureusement, maintenant, c'est même les familles qui sont pas hébergées, même les femmes enceintes jusqu'à 7 mois. Donc voilà. Et donc c'est quand même, enfin, même d'un point de vue hors question migratoire, avoir un toit sur la tête, c'est quand même un peu le début de tout. Les gens qui font de l'insertion le savent bien. Le toit d'abord, pour pouvoir ensuite commencer à poser des démarches, peut-être trouver un travail, etc. Donc nous, effectivement, c'est un peu la porte d'entrée dans cet ensemble de choses de l'accompagnement social. Donc l'enjeu, ça a été dès le départ, l'idée était d'ouvrir une maison, mais après c'est le comment, quoi. Au départ, l'idée n'était pas forcément de devenir propriétaire. Hein. L'idée de la coopérative immobilière, elle est venue parce qu'on a trouvé une maison, on a vu une annonce d'une maison qu'on a visitée très rapidement et dont on s'est dit il faut absolument qu'on chope cette maison parce qu'elle correspondait tout à fait au projet social qu'on avait écrit pendant pratiquement 3 ans.
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2: 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À tout âge, l'art se partage. Une fois par mois, je vous présente un ou une artiste ainsi que l'une de ses œuvres. Et pour une découverte totale, prolongez votre écoute par la pratique grâce aux pistes d'exploration que je vous propose en fin d'émission. 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Alors, petits et grands, ouvrez les oreilles et découvrons ensemble l'artiste du jour. Et cet artiste, c'est Pablo Ruiz Picasso. Né en Espagne en 1881, son père est peintre, restaurateur d'œuvres d'art, mais aussi le conservateur du musée de Malaga. Le petit Pablo a donc toujours baigné dans la peinture, et dès l'âge de 8 ans, son père comprend que Pablo a dépassé le maître. Picasso est d'ailleurs envoyé à la capitale espagnole pour suivre les cours des beaux-arts à 15 ans. Puis il part à Paris en 1904 pour rejoindre l'effervescence artistique. Il rencontre alors les grands artistes contemporains comme Max Jacob, Matisse ou encore Guillaume Apollinaire. Avec son voisin et grand ami Georges Braque, il est à l'origine du mouvement du cubisme qui apparaît dans les années 1910. Le cubisme est l'un des mouvements fondateurs de l'art moderne. On considère d'ailleurs que c'est l'œuvre de Picasso, intitulée « Les Demoiselles d'Avignon », qui marque un premier pas vers le cubisme. À l'origine de ce mouvement, Picasso et Braque se sont inspirés des peintures de Paul Cézanne, qui traitent la nature par cylindres, sphères, cônes et tout en perspective. Il faut bien comprendre que le cubisme rompt avec l'idée d'un art comme imitation. Les cubistes, artistes, représentent leur sujet en le décomposant par des formes géométriques simples et en multipliant les points de vue. Par exemple, un visage peut être tout à la fois présenté de face et de profil. Picasso est un artiste de génie qui ne s'enferme pas dans une technique ou un courant. Il a toute sa vie alterné des temps de rupture et de retour à la tradition classique. Toute sa

il a cherché, inventé, renouvelé son art. On pourrait segmenter les différentes parties, différentes périodes de son art bleu, rose, celle des ballets russes, la période cubiste, surréaliste, la période de la guerre d'Espagne ou encore méditerranéenne. Son esprit vif et son travail acharné ont fait de lui le grand artiste du XXe siècle, reconnu de son vivant. Et comme nombre de ses amis, Picasso a vécu des moments de grande pauvreté, allant jusqu'à acheter des tableaux aux puces pour les recouvrir de ses œuvres, ou même à recouvrir ses propres œuvres pour continuer à créer. Surnommé le Minotaure, car il aimait les femmes, mais souvent les détruisait aussi, celles qui ont vécu avec lui témoignent d'un génie orageux. Il semble que Picasso ait toujours songé à la postérité en prenant soin toute sa vie de noter les dates de ses œuvres, de les signer et même en acceptant que des photographes documentent son processus de création. L'artiste voulait laisser une trace, être un cas d'étude sociologique sur ce qu'est un artiste. Picasso n'a eu de cesse de se réinventer, de créer et de s'exprimer au travers la peinture, bien sûr, mais aussi le dessin, la sculpture ou encore la céramique. On compte environ 50 000 œuvres, dont 1300 sculptures. Il décède en 1973 dans le sud de la France. Du côté des œuvres maintenant. Autour des années 1950, Picasso renoue avec l'inspiration cubiste et invente une nouvelle forme de sculpture, la sculpture plate. Son œuvre nommée « Tête de femme », réalisée en 1957 et conservée au musée Picasso à Paris, est donc justement un exemple de sculpture plate. Ce n'est pas la première sculpture de l'artiste, mais on retrouve le trait de Picasso, qui aime travailler vite et privilégie donc, pour ses sculptures, des matériaux malléables et sur lesquels il peut travailler rapidement. Ici, il s'agit d'une sculpture en bois, haute de 78,5 cm, sur 34 cm de large et 36 cm de profond. C'est un petit format qui est composé d'un socle en bois carré, au milieu duquel est fixé à la verticale un bois tourné en forme de cylindre. Au sommet de ce cylindre trône une tête. Mais cette tête n'est pas ronde et réaliste, elle est diffractée et formée de plusieurs faces plates. Concrètement, ce sont deux pièces de bois plates qui sont encastrées les unes dans les autres par un système d'encoches formant ainsi quatre angles, comme quatre points de vue sur un visage. Ces deux pièces sont découpées et peintes, offrant au spectateur qui tourne autour pour la contempler des faces différentes sur le recto et le verso de chacune des deux pièces. Si bien que nous avons parfois l'impression de voir un profil, ou alors plutôt une vue de face, et même parfois les deux en même temps. Par exemple, les yeux sont ronds lorsqu'ils sont de face et en amande lorsqu'ils sont de profil. Mis à part la base qui est en bois brut, le cylindre et la tête sont peints. Les yeux sont en noir et ocre, le visage en blanc, la chevelure et les sourcils sont noirs, tout comme la majeure partie du cylindre. Cette sculpture porte bien les marques du cubisme, avec une palette de couleurs réduite, noir, ocre et blanc, des contrastes très marqués, les tranches du bois étant elles-mêmes peintes en noir, comme le cerne dans les peintures. Le choix des couleurs montre aussi l'engouement des artistes de la première partie du XXe, tels que Picasso, pour ce qui est nommé le primitivisme. Ce mouvement s'inspire alors de l'art de ceux qu'on appelle les primitifs, essentiellement des artistes des pays et des peuples qui sont alors des colonies européennes. Cette sculpture, tête de femme, peut faire penser à des statuettes africaines, à un totem ou encore à des masques. Les pièces de bois découpées en forme du visage et enchevêtrées multiplient les points de vue. C'est un visage cubiste décomposé qui, avec des morceaux de bois plats, forme un volume. En tournant chaque fois d'un quart de tour, la sculpture nous offre une nouvelle configuration, totalement différente, mais pourtant en lien avec les autres facettes. Picasso offre une œuvre ludique qui surprend à chaque tour. Il joue avec le spectateur qui, pour comprendre l'œuvre, doit être en mouvement.
Mais en s'approchant bien, on peut noter le caractère bricolé de l'œuvre. Ce ne sont pas des matériaux nobles, et la peinture a sans doute été hâtive. Il y a des débordements et des coulures ici et là. Picasso nous offre donc aussi à voir l'art comme un terrain de jeu au sens littéral du terme. Cela laisse penser que l'artiste nous transmet la notion de jeu. Tête de femme a été répliquée en 1991 dans une version monumentale mesurant 12 mètres et installée en Haute-Savoie au pied de pistes de ski. On ouvre les tiroirs et on laisse place à l'imagination. Voici une liste non exhaustive des supports, matériaux et outils dont vous pouvez vous emparer. Ne vous limitez pas sur les supports et réfléchissez d'ores et déjà à la présentation de votre travail. Vous pouvez utiliser, comme cela est probablement le cas dans Tête de femme, des matériaux de récupération, des bouts de bois, des cartons, des cailloux, des boîtes, socles en tout genre, pour faire votre support. Pour une fois, quittez le papier et choisissez déjà un support en volume. Dans les matériaux, c'est pareil. Faites le tour de votre habitation, votre jardin, votre quartier et profitez de vos balades pour récupérer des matériaux qui pourraient vous permettre de créer en équilibre et en volume, comme des branches, des feuilles, je ne sais pas, du fil de fer ou des coquillages. Si vous voulez vous aussi tenter la technique d'encoche utilisée par Picasso, privilégiez du carton, voire des fines planches de contreplaqué. Enfin, concernant les outils, vous pouvez tenter de contraindre votre palette à seulement 3 couleurs par exemple, ou à seulement 3 outils de votre choix. Si vous tentez la technique d'encoche, pas besoin de colle. Par contre, si vous souhaitez créer et assembler, par exemple des chupes de bois, il vous faudra de la ficelle, du ruban adhésif, de la colle, voire éventuellement des clous. Et n'oubliez pas une bonne paire de ciseaux. Maintenant, c'est à vous. Glissons-nous dans la peau de cet inventeur de génie qui disait « Dans chaque enfant, il y a un artiste. Le problème est de savoir comment rester un artiste en grandissant. » Seul ou justement avec des enfants, vous pouvez tenter de faire un portrait, ressemblant ou non, en vous donnant des contraintes comme par exemple faire un portrait avec seulement une feuille noire, une blanche et une paire de ciseaux. Ou faire un portrait avec seulement les matériaux que vous avez trouvés. Vous pouvez aussi essayer de faire un assemblage. Et cette fois, la contrainte pourrait être de le faire tenir debout, ce qui vous fera jouer sur l'équilibre et le volume. Si c'est justement le volume qui vous intéresse, alors pliez, tordez, coupez du fil de fer fin pour créer une sculpture et, contrainte supplémentaire, faites un portrait en fil de fer. À plusieurs, vous pouvez vous amuser à faire des copies non conformes d'œuvres d'art et tenter de faire deviner les personnes qui sont avec vous à quelle œuvre vous faites référence. Mais bien évidemment, toujours en travaillant le volume. Mot d'ordre, expérimentez, jouez, créez. Et si vous avez envie de partager vos réalisations, n'hésitez pas à taguer le Facebook ou l'Instagram de Radio BLV. À bientôt pour un nouvel épisode de L'Art en Partage. 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
3: Dis donc, c'est incompréhensible ce truc-là.
4: Ouais, pas facile à lire.
3: Si l'autre dingue a été jusqu'au bout, ça vaut une remise de peine.
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1: Salut Eric.
7: Salut tout le monde.
1: Oh, il me semble qu'il y a de la pulsation dans le studio, je me trompe?
2: Salut Véronique et salut à tous. Non, tu ne te trompes pas, car aujourd'hui on s'intéresse au livre qui envoie du son. Une chronique qui mixe la littérature et le rock'n'roll en quelque sorte, comme une playlist parfaite pour accompagner ceux qui sont « so tired of being alone ». Et les autres, pas de jaloux, car aujourd'hui on plonge dans « Haute fidélité » de l'anglais Nick Hornby, le roman de 1999 qui parle d'amour, de vinyle et d'adultes qui refusent de grandir. Alors Véronique, ce bouquin, il parle de quoi en fait?
1: Imagine un type, il passe plus de temps à trier ses disques par ordre autobiographique plutôt que de réparer sa relation amoureuse en train de s'autodétruire. Intriguant, non? Ce type qui raconte son histoire, c'est Rob Fleming, propriétaire d'un magasin de disques aussi calamiteux que son nom, le Championship Vinyl. Et il a le moral au niveau des chaussettes des Pom Pom Girls de Nirvana un certain 5 avril.
2: Et pourquoi il broie du noir?
1: Parce que Laura l'a quitté, et puis Allison, et puis Penny, Jackie, Charlie, et ah oui, Sarah aussi, et qu'il a décidé de revivre toutes ses ruptures passées comme une compilation de ses plus grands ratages sentimentaux. Ouais, au lieu d'aller de l'avant, Rob fait un top 5 de ses pires déceptions amoureuses. Et c'est fascinant, j'avoue.
2: Eh ouais, l'amour, c'est comme une bonne émission de radio musicale. Il ne suffit pas d'avoir de bons morceaux encore. Faut-il savoir les partager?
1: No comment. Revenons à ce pauvre Rob, si tu veux bien. Rob, c'est juste le pote qu'on adore détester, en fait. Un loser attachant, un ado piégé dans un corps d'adulte. Il passe son temps à critiquer les goûts musicaux des autres pour masquer ses propres insécurités, j'imagine. En tout cas, dans ce bouquin, il y a quand même un pote à Rob qui veut exécuter les Beatles tellement il les trouve mauvais. Jusqu'à ce que Rob lui-même lui fasse remarquer que quelqu'un s'en était déjà chargé.
2: Ah, ouais. Des furieux, tel qu'on pouvait en trouver dans les années 80.
1: On peut dire ça, mais au fond, n'a-t-on pas tous un petit Rob qui sommeille en nous? Eric, qu'en penses-tu? Qui n'a jamais jugé quelqu'un sur sa playlist Spotify, hein? Qui n'a jamais envisagé de quitter quelqu'un après avoir vu sa collection de CD? Moi, je ne dis ça pour personne. Hein
2: C'est un sujet délicat. J'ajouterais juste que Haute Fidélité, c'est pas juste un livre sur un mec déprimé qui classe ses ex comme des albums de Frank Zappa. C'est une véritable ode aux passionnés de musique, à ceux qui pensent que la vie se résume à une suite de playlists bien choisies.
1: Lire Haute Fidélité en écoutant le boss en fond sonore, tout à fait ce qu'il me faut en ce moment.
2: Tu vois Véronique, c'est un bouquin qui nous pose la question essentielle. Faut-il d'abord aimer la bonne musique pour devenir une bonne personne ou devenir une bonne personne pour enfin apprécier la bonne musique?
1: Ouh, on est quand même sur du Nietzsche pour hipsters ici. Hein.
2: Quant à la musique, Nick Hornby, il nous balance des références à l'appel. Bruce Springsteen, Marvin Gaye, The Clash, c'est un vrai bingo du rock de l'époque où tu apprendras la différence entre un bootleg des Smiths et une compile de Fleetwood Mac sur cassette. La base, quoi.
1: La base, si tu le dis. Hein.
2: Et j'ai envie d'ajouter que High Fidelity a été adapté en film avec John Cusack, que j'adore, et en série avec Zoé Kravitz. Donc, si tu n'as pas le temps de lire 300 pages, tu as de quoi binge-watcher tout en triant tes vinyles.
1: Tra en 3 tours et puis s'en vont.
2: Autre chose à rajouter, Véronique, sur Haute Fidélité ?
1: Non, Haute Fidélité, c'est une comédie romantique. Mais version rock garage, pas de violon, juste une basse bien grasse et des mélodies qui font vibrer le cœur. C'est drôle, touchant, nostalgique, mais ça peut se lire sans bandana ni Doc Martens, je t'assure. Enfin, pour tes dates décidées, je dirais que si tu aimes la musique autant que Rob aime ressasser son passé, tu peux te lancer. Et si ce n'est pas ton style, pas de panique. Il reste toujours Céline Dion et les compiles Best of Love pour réparer ton petit broken heart.
2: Non, m'en parle pas. Allez, on se quitte sur Louis. C'est la chanson culte du roman et on se retrouve bientôt pour une nouvelle chronique littéraire aussi percutante qu'un riff de Nirvana. Et au fait, Véronique, tu préfères la version des Kingsmen ou l'original de Richard Berry et des Pharaohs ?
1: Celle des Pharaohs, tellement plus classe.
2: T'as raison, Véronique. Allez, je balance.

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Véronique, c'est la voix. Et le livre d'aujourd'hui, c'est peut-être celui que tu ne voudras plus jamais perdre. À la semaine prochaine, dévoreur d'histoire, explorateur des marges ou lecteur du dimanche. Et retrouve-moi en podcast sur radiobld.fr.

0: Bonjour, chers auditeurs, chères auditrices. Vous écoutez la rubrique de Josiane, Plantes et épices, une passion, sur Radio BLV. Aujourd'hui, nous accueillons la douce Marie pour son activité d'apicultrice à Saint-Sylvestre, en Ardèche. Nous allons parler de miel. Bonjour Marie, peux-tu te présenter ?
1: Bonjour. Je m'appelle Marie Simon, je suis apicultrice avec mon compagnon Thomas. Donc c'est pour ça qu'on s'appelle les marteaux-piqueuses, pour Marie et Thomas, marteaux et les piqueuses.
0: Et les piqueuses, je les suppose abeilles. Que voilà. Ce sont les abeilles. Hein.
1: Voilà. Okay.
0: Alors on a dit donc que tu faisais du miel et ben, on va rentrer tout de suite dans le vif du sujet. Hein. On dit que le miel, c'est le meilleur des sucres. Pourquoi ?
1: Parce que c'est un sucre qui n'est pas raffiné. Voilà. Qui est donc qu'on peut trouver tel quel dans la ruche. On ne le transforme pas et on le mange comme ça.
0: Et alors, c'est bien meilleur à la santé ou ça reste quand même du sucre ? Parce que parfois, les naturopathes disent, oui, le miel, c'est meilleur, mais ça reste quand même du sucre. Donc, on ne sait plus quoi faire. Mais bon, il y a quand même tellement de vertus au miel que bon, moi, je continue d'en manger, en tout cas.
1: Mais en fait, c'est un sucre qui est composé et de glucose, et de saccharose, et de fructose. Donc en fait, il est riche et varié. Et il y a aussi des oligo-éléments qu'on ne peut pas trouver dans un sucre raffiné.
0: Voilà, donc c'est quand même bien de manger, de déguster du miel presque tous les jours. Hein. Alors, chaque miel est bien différent par sa couleur, sa texture et son goût. Pourquoi ne sont-ils pas tous pareil.
1: Alors, chaque miel est différent parce que la composition du nectar des fleurs est différente pour chaque fleur et donc pour chaque miel qui en découle.
0: D'accord. C'est les fleurs qui font la différence du miel.
1: Voilà.
0: D'où alors, par exemple, le miel toute fleur, il va être plus concentré, lui, plus... Enfin, la texture, elle est parfois figée.
1: Alors, la structure stable du miel, c'est figé. Mais au moment où les abeilles récoltent le nectar, c'est un liquide. Mmh. Le nectar, c'est 80% d'eau pour 20% de sucre.
0: D'accord.
1: Donc, ce qu'on a dit, hein, fructose, glucose, etc. Et dans la ruche, quand elles le récoltent, elles vont le ramener dans la ruche et le sécher et inverser cette proportion jusqu'à ce qu'il y ait 80% de sucre pour 20% d'eau. Donc là, on est vraiment sur un sirop qui est très liquide. Et ensuite, avec le temps, il va cristalliser puisque les cristaux de sucre vont se former, grossir et s'agglomérer.
0: Quand on le met en pot, par exemple, voilà.
1: Il peut aussi cristalliser dans la ruche.
0: Ah oui, aussi dans la ruche. Et c'est important qu'il cristallise ou pas ?
1: C'est la
0: nature. Il n'y a pas de différence, en fait. C'est la nature, hein, voilà. Mais ça ne différencie pas d'un bon ou d'un mauvais miel. C'est pareil, en fait. Hein, voilà. Alors, on appelle aussi des miels

0: Monofloraux, oui, c'est comme ça que ça se dit. Qu'est-ce que ça veut dire?
1: Alors, monofloral, ça veut dire que on a mis les ruches dans un endroit où il y avait beaucoup d'une certaine plante et au moment où elle est fleurie, pour essayer d'avoir un miel qui soit le plus. Par exemple, ça, je pense tout de suite au miel d'acacia. On récolte le miel qu'il y a déjà dans les ruches, s'il y en a déjà, et on met une hausse qui est vide au moment où les fleurs vont s'ouvrir et on met les ruches à côté de beaucoup d'acacias. Elles vont butiner les acacias, faire ce miel-là, et une fois que les fleurs sont fanées, on ramasse le miel. Et à ce moment-là, on sait qu'elles ont fait finalement une seule variété de fleurs. On peut faire la même chose pour le châtaignier, on peut faire la même chose pour le miel de lavande. Voilà, il y a plusieurs miels comme ça monofloraux.
0: D'accord, donc on est obligé de partir en transhumance pour avoir tous ces miels-là. Hein.
1: Oui.
0: Vous emmenez vos ruches, par exemple, dans des champs de lavande, dans
1: Voilà.
0: le sud de la Drôme, par
1: C'est
0: exemple.
1: ça.
0: Où
1: Ouais.
0: sont placées tes ruches en général?
1: Et ben par exemple pour la lavande, on va vers Montélimar. Pour le châtaignier, c'est chez nous, en
0: Oui, bien
1: Ardèche, on
0: sûr,
1: a
0: en
1: ce qu'il
0: Ardèche,
1: faut.
0: oui.
1: L'acacia dans la Drôme des collines, il y a des
0: Oui, on a
1: jolies
0: plein.
1: concentrations d'acacia. Voilà, il y a un miel qui a une appellation, mais qui en fait est un polyfloral, c'est le montagne. Mais il faut que les ruches soient à plus de 900 mètres d'altitude.
0: D'accord.
1: Voilà.
0: Sinon, on n'a pas l'appellation. Oui,
1: Alors,
0: c'est
1: c'est pas une
0: normal.
1: appel,
0: Pas une
1: c'est-à-dire.
0: appellation, c'est un procédé, en fait. Hein.
1: Oui, pour pouvoir dire c'est un miel de montagne, il
0: D'accord.
1: faut avoir mis ses ruches à 900 mètres d'altitude.
0: Alors là, je vois que tu nous as amené plein de petites choses à déguster. Moi, j'ai envie de déguster, par exemple, le miel de forêt, parce que je l'adore, celui-ci, avec du fromage. C'est très bon, un petit fromage fort, c'est vraiment succulent. Donc, on va le déguster, on va prendre un petit temps, hein, puis on va le déguster. Voilà.
1: Alors, le miel de forêt, c'est un miel qui contient du sapin, mais on l'a appelé forêt parce qu'elles ont aussi mis un peu de framboisier, un peu de ronces et
0: Ah.
1: sûrement plein d'autres fleurs. Voilà.
0: Alors ça, tu vas aussi en montagne,
1: C'est
0: dans
1: ça.
0: l'Ardèche du Nord,
1: C'est
0: là-bas.
1: ça. Ouais,
0: D'accord.
1: on va vers la Louvet.
0: Oui.
1: Voilà. Donc, le miel de sapin, c'est un miellat, alors que tous les autres, ce sont des miels. Donc, le miellat, c'est-à-dire que ça provient des pucerons. Qui font une petite déjection que les abeilles viennent ramasser sur les
0: D'accord.
1: épines de sapin. Donc en fait, c'est à base de sève, on pourrait dire.
0: Oui. Alors, est-ce qu'il a des vertus, du coup, bien particulières, ce miel-là,
1: Il est très bon pour la gorge.
0: pour la gorge? On peut l'utiliser pour la gorge. Et puis, est-ce qu'il a d'autres vertus?
1: Celle que j'ai retenue, c'est pour la gorge.
0: C'est pour la gorge. Je pense que ça doit être un bon fortifiant aussi. Hein. Avec les miels-là, en général, c'est des fortifiants. Hein.
1: Donc, vous voulez une petite cuillère?
0: On va déguster hein, avec. Ça me va, voilà. Et en tout cas, ils sentent bon, hein. Alors, moi, j'ai remarqué que le tien, miel de Florée, il est clair parfois. Moi, j'en achète, ils sont tout noirs.
1: Eh bien, ça, c'est justement parce qu'elles ont mis un peu de fleurs dedans et que c'est pas un pur sapin. Le
0: Ah!
1: sapin serait bien plus foncé.
0: Donc, quand il y a de la fleur, le miel, il devient. Foncé en fait.
1: Eh bien, ça dépend des fleurs.
0: D'accord.
1: Voilà. Le miel de ronce, ça donne cette couleur-là, donc c'est assez clair.
0: Oui.
1: Mais le miel de châtaignier, par exemple, est très foncé. Et
0: Oui.
1: pourtant, c'est une fleur. Le miel d'acacia est très très clair.
0: Voilà, en
1: C'est
0: général,
1: une
0: lui,
1: fleur.
0: il est toujours
1: Il n'y a pas de
0: transparent.
1: règle.
0: Oui. Et je vois aussi que tu as du miel de tilleul. Alors là, tu pars où pour mettre tes ruches vers le Divois là-bas
1: Non, on va au pied du Vercors, vers Saint-Jean-en-Royans.
0: Ah, il y a des tilleuls ici,
1: Ouais.
0: d'accord. Alors, qu'est-ce qu'il a comme vertu c'est un calmant plutôt, comme les fleurs du tilleul.
1: Alors, je ne connais pas ses vertus particulièrement. Par contre, il a un goût qui est très particulier. Il est un peu mentholé.
0: Il est très fin, le miel de tilleul, et moi j'adore, il est très très fin. Je le marie beaucoup avec les yaourts, avec même en cuisine. Il est vraiment, il explose en odorat, ce miel de tilleul. Mais d'une finesse incomparable à tous les autres miels. Et qu'est-ce que tu as d'autre comme miel ? Miel de châtaignier, alors ça, quelles sont les vertus ? Est-ce qu'il a des vertus particulières ?
1: Le miel de châtaignier, c'est un miel qui est connu pour le système cardiovasculaire.
0: D'accord.
1: Voilà, pour la circulation sanguine.
0: D'accord. D'accord, donc on a des petits problèmes de circulation. Hop, on mange tous les jours du miel de châtaignier. Bon, ben, je ne savais pas du tout. On apprend plein de choses. Hein. C'est génial, vraiment. Et donc, alors, bah, c'est ce qu'on a dit. Hein, les différents miels, bah, ils ont quand même leur vertu. Le miel de lavande, qu'est-ce qu'il a comme vertu ?
1: Le miel de lavande, il est plutôt bon pour le système respiratoire.
0: D'accord. Tout ce qui est respiratoire, moi, j'aurais privilégié la forêt pour le système respiratoire, mais non. Bon. Donc, le miel de lavande avec le thym, une infusion de thym, et on respire mieux. Quand on est grippé, par exemple. Alors, on va bientôt entamer la pause musicale. Qu'est-ce que tu nous as choisi ?
1: Alors, on a choisi la chanson d'Alain Bachung.
0: Oui.
1: L'apiculteur.
0: Oui, pourquoi ? Ça s'y prête ?
1: Eh bien, je vais le dédier à mes anciens patrons.
0: Oui.
1: En Ardèche, chez qui j'ai travaillé, qui m'ont beaucoup marqué et qui aiment bien cette chanson.
0: D'accord.
1: Qui pourrait s'appeler maintenant l'apicultrice.
0: Voilà. Je crois que tu travailles avec ton mari quand même. Hein.
1: Oui.
0: Voilà, donc apicultrice, apiculteur. Voilà, ben, bonne écoute.

0: Vous êtes toujours sur Radio BLV avec Josiane pour son émission Plantes et épices, une passion. Alors, on revient avec les miels de Marie. Et moi, j'ai une question. Combien as-tu de ruches ?
1: On en a à peu près 200.
0: 200. Et est-ce qu'on peut vivre de ce métier d'apiculteur ?
1: Oui.
0: Avec 200 ruches.
1: Alors, nous, on arrive à en vivre parce qu'on vend presque tout en direct et qu'on arrive donc plutôt bien à valoriser notre production. Et que Thomas fait de la transformation, donc il fait du nougat, des bonbons, des pains d'épices. Et avec ça, ça nous permet d'avoir une belle gamme qu'on peut vendre en direct.
0: D'accord, d'accord. Donc, on peut en vivre à condition de transformer ce miel.
1: Nous, c'est comme ça qu'on a...
0: Et donc, tu as 200 ruches, et alors elles sont éparpillées, on l'a dit tout à l'heure, hein, en transhumance. Toi, tu continues à le faire ?
1: Oui.
0: Enfin, comme tous les apiculteurs en général. Hein. Voilà, donc, et tu les mets où alors ? Quelle est ta plus grosse partie par exemple, le miel toute fleur, où est-ce que tu le bases, ta production ?
1: Alors, pour le miel toute fleur, nos ruches sont en fait sur... les emplacements d'hivernage, on appelle ça comme ça. Et nous, on hiverne nos ruches autour de Saint-Péret, Soyon, Toulot. Et puis, plus tard dans la saison, au moment des différentes floraisons, on les emmène ailleurs. Mais globalement, on essaye quand même de ne pas faire trop de route. Et donc, on met les ruches à aller 1h30 de chez nous.
0: C'est bien parce qu'après trop de route, s'il y a un petit pépin sur les ruches, t'es plus vite arrivé, quoi. Voilà. Bon. Alors, maintenant, on va parler un petit peu des dérivés hein, du miel. Qu'est-ce que tu proposes ? Je crois que tu nous proposes du pollen.
1: Voilà.
0: Alors, qu'est-ce que c'est le pollen ? Bon, tout le monde le sait, mais bon.
1: Nous, on récolte le pollen au moment du châtaignier, parce que le châtaignier produit beaucoup de pollen, et donc les abeilles en ont en grosse quantité et peuvent donc nous en partager une petite partie. Donc, c'est les abeilles, quand elles butinent les fleurs, ça les recouvre de pollen et c'est comme ça que se fait la pollinisation des fleurs qui donnent des fruits, etc. Et ce pollen qui les recouvre, elles se brossent avec leurs petites pattes et ça fait des pelotes de pollen au bout de... Elles ont des corbeilles à pollen sur les dernières pattes de derrière. Et quand elles rentrent à la ruche, on a mis... comme un petit peigne par lequel elles sont obligées de traverser et qui fait tomber la pelote de pollen dans un panier. Voilà, donc c'est vraiment du pollen brut.
0: Naturel.
1: Il n'est absolument pas transformé. Nous, on le ramasse et on le congèle. Nous, on vend le pollen frais.
0: D'accord. Et vous le mettez dans des petits conditionnements et c'est ça qu'on voit, les petites boules jaunes qu'on voit sur les stands des apiculteurs.
1: Voilà. Okay. Jaune, c'est le châtaignier, mais les pollens peuvent avoir des couleurs différentes.
0: D'accord.
1: Voilà, le pollen de ronce est un peu vert, le pollen de mauve est mauve. C'est pratique.
0: D'accord, je ne savais pas. Et alors, quelles sont les vertus d'un pollen, puisqu'on le récolte, il faut bien y trouver des vertus.
1: En fait, le pollen, c'est la nourriture, une des nourritures principales pour les larves d'abeilles. C'est très riche en protéines et en oligo-éléments.
0: D'accord.
1: Voilà, c'est très... nourrissant pour elles.
0: Oui.
1: Et donc pour nous, ça nous apporte aussi des oligo-éléments qui sont très variés. Et ça, c'est bon pour les défenses immunitaires.
0: Oui, voilà, ça nous booste. Et le propolis, qu'est-ce que c'est le propolis ?
1: On dit la propolis.
0: La propolis, pardon.
1: C'est la base de la propolis sur les bourgeons. Quand ils vont commencer à s'ouvrir, ils sont un petit peu collants. C'est cette matière-là, cette excuda, il me semble qu'on dit. Donc, c'est un peu de la résine, de la sève, qu'elles viennent ramasser. Et c'est à partir de ça qu'elles fabriquent la propolis. Dans la ruche, elles s'en servent comme un mastic déjà pour boucher tous les petits trous. Et c'est un antibiotique naturel, un anti-infectieux. Et elles s'en servent donc pour assainir l'atmosphère de la ruche et pour éviter les virus, les champignons, les microbes, etc.
0: Voilà. Et pour nous, c'est pareil après.
1: Et donc, nous... Voilà, on récolte la propolis et ça fait le même effet sur nous.
0: Oui, alors on le trouve en spray quand on a mal à la gorge, en petits bonbons aussi, hein, c'est ça, je ne me trompe pas. Et puis comment on le trouve encore, le propolis ?
1: On peut aussi la manger brute, à mâcher. Voilà. Mais les propriétés de la propolis, en fait, sont très bien extraites par l'alcool, beaucoup mieux que par l'eau et donc la salive. Donc, en fait, ça marche mieux, je trouve, en extrait hydroalcoolique de propolis.
0: D'accord. Et ça, c'est vrai, hein, moi, je le teste souvent, la propolis est vraiment excellent pour les maux de gorge et se soigner naturellement, hein. Alors après, on va parler de la gelée royale, évidemment. C'est pas très bon au goût, mais bon, on va quand même en parler, parce que ça aussi, les vertus, je pense qu'il y en a beaucoup, beaucoup.
1: Alors la gelée royale, nous, on n'en produit pas. C'est très particulier comme processus pour obtenir la gelée royale. Mais quand même, on peut en parler. La gelée royale, c'est extraordinaire comme produit, parce que les larves d'abeilles... Une ouvrière et une reine ont exactement la même génétique. Ce qui va faire une reine ou une ouvrière, c'est la nourriture qu'elle a au départ de sa vie en tant que larve.
0: Oui.
1: La reine n'a que de la gelée royale et c'est ça qui fait que ça devient la reine. Donc c'est un peu magique.
0: Donc c'est vraiment le top du top, la gelée royale, hein, pour se soigner naturellement, hein, pour booster ses défenses immunitaires aussi. Voilà.
1: Oui.
0: Voilà. Et alors, on a évoqué toutes les vertus de tous tes dérivés. J'ai vu aussi que tu faisais de la cire. Alors, qu'est-ce que tu en fais de la cire ?
1: Nous, en fait, la cire, on la réutilise. C'est-à-dire qu'elle retourne dans la ruche. On la fait gaufrer et on remet dans la ruche pour que les abeilles puissent à nouveau bâtir leurs alvéoles et continuer le cycle. Mais il y a une petite partie que je garde de côté pour mes clients, parce que c'est un des ingrédients principaux pour faire, par exemple, de la cosmétique, avec cire, huile d'olive, voilà, c'est un liant.
0: Oui, pour faire les baumes.
1: Par exemple.
0: Par exemple, les baumes à lèvres et tout ça. Tu n'en fais pas, hein, toi, hein,
1: si, ça. Je fais des baumes à lèvres.
0: D'accord,
1: voilà.
0: D'accord.
1: Avec la cire. Avec un petit peu de miel et de la propolis.
0: D'accord. Et ça marche bien en hiver.
1: Ouais.
0: C'est très... graissant, en fait. Hein.
1: Oui, voilà, ça les protège.
0: D'accord, bon, on apprend beaucoup, hein, sur le miel. Alors maintenant, on va parler un petit peu douceur, puisque tu dérives pour les fêtes de Noël, justement. Tu fais du nougat.
1: Alors, c'est mon compagnon qui fait le nougat.
0: Voilà, mais tu peux nous en parler un petit peu.
1: Rétablir la justice, c'est lui qui fait toutes les transformations. Il fait du nougat au miel de lavande. Avec noisettes, amandes, c'est donc du nougat blanc.
0: Oui, en fait. D'accord. Voilà. En grosse barre, c'est comme ça que tu les présentes?
1: En barre de 100 grammes.
0: D'accord, d'accord. Et alors là, est-ce que ça a des vertus ou c'est juste pour la douceur, plaisir, se faire plaisir avec...
1: Ben c'est ça, ça donne du baume au cœur.
0: Voilà, ça donne du... voilà, donc ça nous guérit, hein. C'est clair. Et tu fais aussi du pain d'épices pour les fêtes de Noël, qui est très bon, hein, parce qu'on vient de le goûter, il est excellent. Il sent super bon. Et qu'est-ce que tu mets dans ton pain d'épices? Comment tu le... Enfin, tu nous dis un petit peu les grandes lignes. Hein. Voilà.
1: Alors, la recette de notre pain d'épices, en fait, c'est une recette traditionnelle où on ne met pas d'œufs, pas de lait. Enfin, aucune... En fait, c'est de la farine, de l'eau et du miel. Donc, il se conserve longtemps, au moins 3 semaines. Et voilà, c'est la recette vraiment...
0: Tu rajoutes des épices?
1: Et en épices...
0: Quelles sont les épices que tu mets?
1: Alors nous, on fait au plus simple pour que la plupart des gens puissent quand même le manger. Et donc on met anis vert et cannelle.
0: D'accord.
1: Mais Thomas, par exemple, aime bien rajouter du gingembre. Mais bon...
0: C'est pas pour tous les goûts.
1: C'est... Voilà.
0: Alors, soit tu le fais au miel de châtaignier ou soit acacia, c'est ça?
1: Acacia, c'est dommage parce que c'est vraiment très doux.
0: Mmh.
1: Non, c'est bien d'avoir un miel qui quand même parfume un peu, mais c'est vrai que le miel de châtaignier, c'est le plus fort. C'est celui qu'on préfère, hein, nous, dans le miel de châtaignier, mais dans le pain d'épices. Mais le miel, un miel toute fleur, ça marche aussi.
0: Ça marche aussi, et ça permet d'en vendre pour tous les goûts, en fait.
1: Voilà.
0: Moi, je sais que je retiendrai le miel du châtaignier, voilà. Et j'ai vu aussi que tu faisais, tu as une gamme de gourmandises, hein, pour les fêtes de Noël. Tu fais des bonbons?
1: Oui.
0: Alors, bien sûr, à base de miel, mais c'est pas toi qui les fais, hein?
1: Et c'est Thomas.
0: C'est Thomas, d'accord.
1: Et alors, les bonbons, c'est une pâte à bonbons fait avec du miel et du sucre qui permet de faire durcir en refroidissant. Voilà. C'est une pâte à bonbons qu'on fait, qu'on étire.
0: Et ça aussi, que pour les fêtes de Noël, après on n'en trouve plus.
1: On essaye d'en avoir un peu.
0: Oui, quand même, parce que ça remplace les bonbons des industries un peu malfaisantes pour les enfants. Hein, voilà. Et donc, vous en avez un petit peu toute l'année.
1: On essaye.
0: Très bien. Alors moi, je t'ai acheté du vinaigre de miel. Qu'est-ce que tu en fais? Comment tu le prépares? Et qu'est-ce qu'on peut en faire?
1: Nous, on s'en sert basiquement pour de la vinaigrette, par exemple.
0: Et comment tu le prépares, ton vinaigre de miel?
1: Alors, en fait, c'est simplement une fermentation du miel dans de l'eau avec la même mère de vinaigre que le vinaigre de cidre.
0: D'accord.
1: Donc, en fait, il n'y a pas grand-chose à faire. On met le miel dans l'eau et on attend. Par contre, il faut le tirer au bon moment. Pas trop tôt, sinon la fermentation continue et ça fait des bouteilles festives.
0: Donc, tu mets le miel dans l'eau.
1: Oui.
0: Et le vinaigre de cidre, il intervient quand?
1: Non, c'est seulement du miel et de l'eau.
0: Ok, il n'y a pas du tout de... Tu ne fais pas une base... D'accord. Mmh. Alors, on peut tous le faire, en fait.
1: Il faut avoir la mère de vinaigre.
0: Oui, ça, ce n'est pas donné à tout le monde. Hein. Bon, alors on continuera à l'acheter. Hein. Voilà. Voilà, bah écoute, moi j'ai été passionnée hein, par cet échange. Hein. Avec quoi, par exemple, tu peux déguster du pain d'épices pour les fêtes de Noël?
1: Avec une boule de glace à la vanille.
0: Avec une boule de glace en dessert, oui, parfait. Et puis bah, moi je l'associe beaucoup au foie gras, hein, parce que le pain d'épices et le foie gras, moi je trouve que c'est un mariage... Vraiment grande classe hein, pour les fêtes de Noël, avec une petite compotée d'oignons. Et voilà, enfin, le miel, ben, c'est comme les plantes et les épices. Hein. On pourrait en parler pendant des heures, mais l'émission doit s'achever. Voilà, donc je vais remercier Marie et puis notre technicienne du jour, Selva. Voilà, je ne me suis pas trompée. Et puis, bah, passez toutes de belles fêtes de Noël. Et puis, à l'année prochaine.
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0: Bonsoir à toutes et à tous. 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
1: Il est 20h à Paris, je vous laisse en compagnie de Sophie Pouzrat pour la suite de l'actualité.
2: Merci Marie-France. Bonsoir à toutes et à tous. On est ensemble pendant 30 minutes avec des chroniques, des reportages et bien sûr de l'actualité. Ça commence tout de suite à la une. La finale de l'e-sport World Cup vient clore deux semaines de tournoi à Paris. Un tournoi de jeux vidéo largement financé par l'Arabie Saoudite. Et pour l'occasion, le prince héritier Mohamed Ben Salman était présent. Une visite qui est loin d'être anodine sur le plan géopolitique. Les nouvelles menaces de l'Iran contre Washington et ses alliés. Le régime considère que tous les pays participants à ce qu'il qualifie de guerre économique sont ses ennemis. Alors de qui parle Téhéran ? Élément de réponse dans ce journal. À la une également, à gauche, la France insoumise prépare sa rentrée en France en politique aux universités d'été du parti qui se sont achevées par un discours attendu du candidat à la présidentielle Jean-Luc Mélenchon. Notre envoyé spécial y était. Et puis, après avoir fait danser la planète au rythme du reggaeton, le chanteur Bad Bunny achève sa tournée mondiale chez lui, sur son île de Puerto Rico, dont il défend la culture dans ses chansons.
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2: On démarre donc ce journal à Paris pour une compétition loin d'être anodine. La plus grande salle de spectacle de Paris, Bercy, était pleine à craquer pour la finale de la Coupe du Monde de jeux vidéo, l'eSport World Cup. Après deux mois de tournoi, les 20 meilleures équipes s'affrontent sur Fortnite, un jeu en ligne très populaire. Et c'est la première fois que le championnat est organisé par l'Arabie Saoudite, mais se déroule hors du royaume. Pour la finale, le prince héritier Mohamed Ben Salman fait le déplacement. Son pays investit des centaines de millions d'euros dans cette compétition. Et c'est pour une bonne raison, Théo Renaudon.
4: Rien que le total des récompenses promises aux vainqueurs fait tourner la tête. 75 millions de dollars pour la promotion, même chose. Clip spectaculaire en 3D. Cristiano Ronaldo comme ambassadeur. Concert d'Aya Nakamura pour l'ouverture. Des affiches partout dans Paris. Comme pour le foot, le royaume d'Arabie Saoudite investit énormément dans l'e-sport. En fait, elle veut être pionnière dans le milieu, remarque Raphaël Magoariek, chercheur spécialiste des pays du Golfe.
5: Avec le football ou les différents autres sports, l'Arabie Saoudite a dû mettre énormément d'argent sur la table parce que elle devait doubler les puissances d'alors. Et là, avec l'e-sport, c'est un secteur qui n'est pas encore pleinement structuré. Et donc, l'Arabie Saoudite, ça lui demande de dépenser moins d'argent et de donner, d'imposer son rythme en fait.
4: Investir dans l'e-sport, manière également de diversifier l'économie pétrolière de l'Arabie Saoudite.
2: Théo Renaudon, et on l'a appris, c'est l'équipe chinoise All Gamers qui a remporté le trophée de cette finale. Alors cette visite du prince héritier d'Arabie Saoudite, elle ne passe pas inaperçue, elle déclenche même des réactions de la part de plusieurs syndicats de journalistes français qui condamnent cette venue, la qualifiant de provocation envers les défenseurs de la liberté de la presse. Le séjour de Mohamed Ben Salman doit se poursuivre ce lundi avec de nombreux accords attendus selon l'Élysée. De nombreux sujets devraient être évoqués, tels que la fermeture du détroit d'Ormuz, la question libanaise ou encore la crise entre l'Arabie Saoudite et l'Iran. L'Iran qui ne desserre pas son bras de fer avec les États-Unis et leurs alliés. Tous les pays participants, je cite, à la guerre économique de Washington sont des ennemis. Déclaration du secrétaire du Conseil suprême de sécurité nationale iranien à la veille d'annonce de nouvelles sanctions américaines. Les États-Unis, de leur côté, menacent par la voix de Donald Trump notamment de faire s'effondrer l'économie iranienne. Et Téhéran réplique en promettant de frapper les intérêts économiques des États-Unis et de ceux qui soutiendraient leur démarche. Alors, qui l'Iran vise-t-il avec ces menaces ? Élément de réponse avec Sébastien Boussois, spécialiste du Moyen-Orient à l'Institut géopolitique européen.
6: On a tenté la guerre militaire qui n'a pas été très efficace. On bascule dans une guerre économique pour laquelle l'Iran cherche depuis le mois de février à taper à la fois sur les installations américaines basées

0: dans les pays arabes comme le Qatar, le Koweït, ou des pays ultra-partenaires des Israéliens comme les Émirats arabes unis par exemple. L'Iran, au mois de février ou mars, avait frappé la première raffinerie qatari à Ras Laffan. Et la situation, elle est compliquée parce qu'il faudra des mois pour réinstaller et reconstruire l'ensemble des installations. Donc en fait, les uns et les autres cherchent à se frapper au portefeuille et dans les installations qui sont leur principale, évidemment, source de revenus, que ce soit les ports, que ce soit évidemment les méthaniers qataris, par exemple, ou que ce soit directement les installations.
1: Des propos recueillis par Nicolas Rocca. Dans l'actualité également, après l'échec des négociations, le Canada riposte au nouveau droit de douane punitif imposé par les États-Unis. Le premier ministre canadien, Mark Carney, a annoncé des mesures de rétorsion visant notamment l'acier et les produits laitiers américains, assurant avoir refusé un mauvais accord proposé par Washington. Les mesures de soutien aux entreprises seront détaillées la semaine prochaine. Et Donald Trump a aussitôt menacé de surenchérir en fustigeant sur son réseau social un Canada qui veut, je cite, les avantages d'un État des États-Unis sans en être un. RFI. Des élections en Ukraine seraient un tsunami qui fracturerait le pays. Ce sont les mots de Volodymyr Zelensky qui signe donc une fin de non-recevoir excluant d'organiser des élections en temps de guerre. Réponse présidentielle donc à Mikhaïlo Fedorov, l'ex-ministre de la Défense limogé qui réclame des nouvelles élections en dénonçant la corruption et une crise de gouvernance dans le pays. Volodymyr Zelensky, on le rappelle, a été élu en 2009 et reste au pouvoir depuis l'invasion russe en 2022. Et pour que Kiev continue de résister à cette invasion, la Norvège va maintenir une aide de 9 milliards de dollars, annonce faite par le Premier ministre du pays lors d'une réunion des dirigeants des pays baltes et nordiques à Kiev. Dans l'actualité politique, en France à présent, meeting très suivi de Jean-Luc Mélenchon ce dimanche midi. Le leader insoumis a prononcé un discours pour clôturer les universités du parti de gauche radicale qui a démarré il y a déjà 3 mois sa campagne présidentielle. Jean-Luc Mélenchon a donné un discours dominé par la thématique de l'écologie notamment. Victorien Villaume était notre envoyé spécial sur place.
2: Un gros clin d'œil aux militants écologistes qui étaient attendus. Jean-Luc Mélenchon a reparlé largement de son projet d'éco-région, de pollution de l'air, de pesticides. Il dénonce la loi du plomb et promet un État écologique.
3: Quand nous gouvernerons, il y aura une nouvelle politique de gestion des forêts. Les métiers de pompiers, ceux de la filière bois, seront relancés et sécurisés.
2: Le leader insoumis veut montrer que la dynamique est de son côté. Comme depuis le début de la campagne, l'optimisme était donc de mise.
3: Oui, mesdames et messieurs qui nous entendez, à présent pour nous, non seulement comme un objectif, mais déjà comme une attente impatiente, la victoire est possible.
2: Le tribun, écouté par une foule très dense, impossible à vérifier, mais l'organisation parle de 10 000 militants présents. Jean-Luc Mélenchon, droit dans ses bottes, défend aussi son idée très critiquée par ses adversaires de geler la dette française.
3: La congélation de la dette publique, c'est ce que viennent de faire les États-Unis d'Amérique avant-hier pour des milliards et des milliards.
2: En promettant la censure cet automne sur le budget, il veut aussi s'afficher comme la seule force de rupture crédible après 10 ans de pouvoir pour Emmanuel Macron. Victorien Villaume, Châteauneuf-sur-Isère, RFI.
1: Et à gauche, toujours le candidat de place publique, Raphaël Glucksmann, devrait, lui, annoncer sa candidature dans la soirée. Il est l'invité du journal de 20h de TF1, donc dans quelques instants, une candidature à la présidentielle qui devrait passer par une primaire organisée en octobre par le Parti Socialiste et sa propre formation, place publique, donc creusant un peu plus le fossé avec LFI. Un clap de fin pour la tournée mondiale de Bad Bunny, la star du reggaeton boucle ce week-end sa tournée Debí Tirar Más Fotos chez lui à Puerto Rico. Deux derniers concerts, point d'orgue d'une tournée hors norme sur 4 continents et qui a fait de Bad Bunny le premier artiste latino à franchir le milliard de dollars de recettes de billetterie sur l'ensemble de sa carrière, Théo Conscience.
4: Il ne pouvait pas en être autrement. Après avoir laissé croire que sa tournée avait pris fin à Bruxelles fin juillet, Bad Bunny a finalement annoncé 2 ultimes concerts à Porto Rico, son île natale. 2 dates résumées avec un slogan « Cerramos en casa », on termine à la maison. Avec ces 2 concerts, Bad Bunny referme une tournée hors norme. 55 dates sur 4 continents, plus de 3 millions de billets vendus et 467 millions de dollars de recettes. Le tout sans aucun concert aux États-Unis. Et si le chanteur a accepté de participer au show de la mi-temps du Super Bowl, il a mis un point d'honneur à chanter exclusivement en espagnol.
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4: Après avoir rempli des stades à travers le monde entier, Bad Bunny revient donc là où tout a commencé pour offrir à son public portoricain deux concerts et une dernière occasion de prendre des photos avant qu'il ne soit trop tard.

0: Bad Bunny, pour finir ce journal, restez à l'écoute, RFI Soir continue.
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0: Dans un peu plus de 20 minutes, vous retrouverez Sylvie Berruet pour la première édition d'Afrique Soir. Mais avant cela, voici ce qui vous attend pour la suite de cette tranche. Cap sur la Mongolie pour commencer, ou la COP17 sur la désertification bat son plein jusqu'à la fin du mois d'août. Ulaanbaatar, qui accueille le sommet international, est très concerné par le problème et cherche des solutions depuis des années, vous l'entendrez. On plongera ensuite sous la terre dans les mines d'Afrique du Sud, du Pakistan ou encore de Chine, touchées par des accidents meurtriers pour les mineurs. Nous partirons ensuite à Dakar, au Sénégal, pour écouter du reggae dans le nouvel épisode de notre série sur les nuits africaines. Et puis toujours en musique, on fera la découverte des musiciens du groupe Me and My Friends, qui mettent l'afrobeat à l'honneur depuis le Royaume-Uni. Vous avez le programme, mais avant tout les sports. Le journal des sports avec Pauline Guillou. Bonsoir Pauline.
2: Bonsoir Sophie, bonsoir tout le monde.
0: Et du football à la une, la reprise du championnat français ce week-end. Ce soir, les Parisiens clôturent cette première journée de Ligue 1.
2: Et oui, c'est à Rennes que le PSG a rendez-vous ce soir pour lancer sa saison et remettre officiellement son titre de champion de France en jeu. Des Parisiens encore et toujours favoris pour le titre national cette année. Double champion d'Europe avec un effectif toujours très ambitieux. Taillé pour les plus hauts sommets avec Ousmane Dembélé, Désiré Doué, Kvichak, Kvaratskhelia en attaque, Vitinha, Neves, Fabian Ruiz au milieu, Marquinhos toujours là. Bref, depuis 2 ans, le PSG de Luis Enrique écrase tout sur son passage, mais c'est aussi ce qui peut leur rajouter une petite pression, hein, puisqu'ils sont plus que jamais l'équipe à battre, selon le coach parisien.
3: On est très motivant pour tous les adversaires, parce qu'on est dans, en ce moment, gagnant les trophées plus importants, et ça représente une motivation extra pour les autres équipes. Et comme nous savons la difficulté d'encore gagner, c'est important de savoir qu'il faut améliorer. Il faut être attentif à ce que nous pouvons faire. Il faut être attentif à notre réponse quand il y a des provocations de les adversaires. Il faut savoir gérer ça. Ce n'est pas facile, parce que c'est difficile avoir des équipes en gagnant de manière continue, mais c'est un bel challenge pour nous et je pense que l'équipe peut améliorer encore.
2: Luis Enrique avant PSG Rennes, coup d'envoi dans un peu moins d'une heure. On rappelle que ce match se joue finalement à Rennes, une inversion de dernière minute en raison du mauvais état de la pelouse du Parc des Princes.
0: En Ligue 1, toujours rentrée réussie pour Lille.
2: Oui, les Dogues se sont imposés 2-0 face à Angers grâce à Thiago Santos et Olivier Giroud. Une première réussie pour Davide Ancelotti, le fils de Carlo, sur le banc lillois. Une nouvelle fois, Olivier Giroud frappe dès la première journée, déjà buteur à ce stade de la saison. L'an dernier, le champion du monde 2018, qui fêtera ses 40 ans le mois prochain, a débloqué son compteur avec le sourire. Écoutez.
4: Forcément, le temps passe, mais plus important, c'est de garder cette passion, cet amour du football et envie de transmettre. Et je disais dans les vestiaires avant le match, prenez du plaisir parce que voilà, une carrière, ça passe tellement vite quand je regarde derrière. Donc, on a fait le match qu'on souhaitait, même si tout n'a pas été parfait. On a fait une très bonne première mi-temps et après on a su gérer.
2: Et voilà, Olivier Giroud avec Lille. Du côté de Marseille, Lens, Lyon, Monaco. Pas d'accident hein, pour les gros calibres de Ligue 1, tous victorieux ce week-end.
0: Du football encore, mais cette fois outre-Manche, l'Angleterre a aussi retrouvé sa prestigieuse et très très disputée Première Ligue.
2: Et oui, c'est reparti ce week-end aussi en Angleterre. Manchester City s'offre Bournemouth 2-1. Aston Villa en prend 4 face à Brighton. Et puis l'une des belles affiches de ce week-end, c'était entre Newcastle et Liverpool. Score final 2-2 avec des Reds miraculés. Pour leur rentrée, ils sont allés chercher la victoire à la 99e minute de jeu sur pénalty. Et puisqu'on parle de France et d'Angleterre en football, un mot d'un autre France-Angleterre en Cécifoot, vous savez, c'est la discipline pour les malvoyants et les non-voyants. Aujourd'hui se disputait la finale de l'Euro, victoire française 1-0. Les Bleus conservent leur titre européen.
0: Une discipline qu'on a pu voir pendant les Jeux Olympiques de Paris notamment. Du tennis, on va changer un petit peu de sport. Du tennis également ce soir. Hein.
2: Avec la finale du Masters 1000 de Cincinnati, 20h30 temps universel, dernier gros test hein, avant l'US Open. Avec le français Arthur Fils en quête de son premier Masters 1000, il est opposé en finale à l'américain Frances Tiafo. À 22 ans, Arthur Fils vise son deuxième titre de la saison et en cas de victoire, il deviendrait le premier français à remporter un Masters depuis 2014.
0: Et on termine avec un mot d'athlétisme.
2: Avec le record du monde de semi-marathon battu par l'éthiopien Yomif Kejelcha. chat dans les rues de Buenos Aires en Argentine. 56 minutes 21 secondes. Le premier sous la barre des 57 minutes.
0: Les rues de Buenos Aires que je sais que vous connaissez très bien. Merci Pauline Guillou pour ce journal.
2: Je fais pas du semi-marathon.
0: Bientôt. Merci pour le journal des sports. Direction la Mongolie qui accueille en ce moment la COP 17 contre la désertification, un sommet international à Oulan-Bator.

Bonjour, c'est Jazz Street sur Radio BLV. La dernière émission de Jazz Street pour l'année 2025 était malheureusement consacrée à un hommage au batteur-pianiste Jacques Dejonnette. Et pour bien démarrer l'année 2026, je vous propose une carte de vœux sonores, encore avec Jacques Dejonnette. Pour cela, il vous suffira de vous rendre sur le site de Radio BLV, rubrique Jazz Street. Ne vous en dis plus et vous laisse le plaisir de la découverte. Alors aujourd'hui, pour cette première de l'année 2026, avec Serge, nous n'avons point le cœur à être sérieux. Peut-être un peu plus le cœur à rire sérieusement. Aussi, nous avons décidé de prolonger les fêtes de fin d'année et avec l'accord de la direction, bien sûr, nous voilà au studio avec une caisse de champagne millésimée pour vous la partager sans trop déraper. En tout cas, on va essayer, on espère. Millésime 1976 du label Gitane Jazz Production dans la collection Jazz in Paris. C'est l'anachronique Jazz Band. Depuis les vindicatives batailles auxquelles se livrèrent vers le milieu des années 40 les figues moisies, c'est-à-dire les partisans du jazz New Orleans, et les tenants du bebop, le monde du jazz a été scindé en deux camps irréconciliables. D'un côté se trouvent les partisans du jazz d'avant la Deuxième Guerre mondiale, surtout celui de la Nouvelle-Orléans et de Chicago, ainsi que, admis aussi ces dernières années, les grands orchestres de swing. De l'autre se situent les révolutionnaires du bebop des années 40 et de tous les développements que le jazz a connus depuis. Il s'est trouvé quelques musiciens de jazz, au-delà de toute catégorie, comme disait Duke Ellington, qui fut l'un d'eux, comme Coleman Hawkins, si éloigné de cette bataille qu'ils n'ont jamais été associés à l'un ou à l'autre des deux camps. Mais pendant 30 années, on n'a connu aucune interprétation, aucun échange, ni même aucune reconnaissance d'un côté comme de l'autre. Les traditionalistes restaient parmi ceux de leurs espèces, jouant leur propre répertoire bien défini, les modernistes faisaient de même. Mais ce mur a finalement été franchi par deux Français, le clarinettiste Marc Richard et le pianiste Philippe Baudouin, qui ont fondé l'anachronique Jazz Band, afin de jouer les standards du répertoire moderne dans un style traditionnel. Et on écoute la composition de Dizzy Gillespie, traitée de cette façon, c'est « Sol Peanuts ».

Sol Peanuts, un thème de Dizzy Gillespie, arrangé par l'anachronique Jazz Band. Alors, je ne sais pas vous, mais pour moi, parfois, les journées démarrent mal. Le chat fait à côté de la caisse, plus de papier toilette, vous voyez bien ce que je veux dire. Alors, dans ces cas-là, faites comme moi, claquez des doigts pour écouter Mel Tormé nous enchanter avec sa voix de velours dans E-Fly, millésime 1996 pour le label Concorde.

I Fly 2 est par Mel Tormé en 1996 pour le label Concorde. Tiens, si je vous amenais à l'opéra avec les double 6, millésime 1959, réédition du label Ida Records. Les double 6, un groupe vocal avec Mimi Perrin et Eddie Louis, entre autres, qui s'amuse à vocaliser en français sur des arrangements et solos célèbres de big band de jazz. Et ça donne par exemple sur Sweets, arrangé par Quincy Jones, les quatre de l'opéra.

C'était les doubles 6 sur un arrangement de Cousin Jones, les 4 de l'opéra. Maintenant, Serge, peux-tu ouvrir ton meilleur millésime pour fêter mes amours ? Ah oui, j'ai pas encore eu le temps de te dire que j'étais fou amoureux d'une chanteuse québécoise, Thérèse Montcalm. C'est pour Emarcy en 2010. Elle nous chavire sur le Old Blues de Miles, le violon du regretté Didier Lockwood l'enveloppe tendrement. Elle chante en français « Le requin danse ».

Bon allez Serge, on a encore de l'énergie pour aller danser. Et tiens, si on est les 100 canaillés à Saint-Germain-des-Prés, au club Le Tabou par exemple, pour danser sur la musique de Claude Bolin. Gérard Badini est au saxophone ténor et encore des bulles, mais pas des bulles de champagne cette fois-ci, c'est des bulles de savon. Bulles de savon, Claude Bolin et son orchestre en 1961, encore dans la collection Jazz in Paris.

0: C'était l'orchestre de Claude Bolling en 1961 dans la collection Jazz in Paris. Bah tiens, je vous avais bien dit qu'à un moment la fête pouvait mal tourner. Et voilà, ça arrive, il y a un gang qui vient d'envahir le studio. Bon, mais ne vous inquiétez quand même pas trop, on gère, on parlemente. Bon, a priori, ils n'ont pas l'air si méchants. Ils nous disent qu'ils ont enregistré en 1995 un disque pour le label Bleu et ils veulent qu'on le passe à l'antenne. Alors, on fait quoi, Serge? Tu en penses quoi, toi?
1: Alors, deux choses. La première, c'est qu'en 1995, moi, j'étais pas là, donc je suis pas au courant. Et la deuxième, c'est qu'on n'avait pas prévu ça. Donc, on fait comment, là? On fait comment?
0: Ben, ouais, écoute, je vais pas appeler la direction pour ça. Je pense qu'on va les laisser jouer. Non, c'est le mieux.
1: Bon, ok, mais la dernière fois, quoi.
0: Ouais, allez. Alors, ce gang, c'est le groove gang du saxophoniste Julien Louraud. Alors, on les écoute sur le titre « Érotique et sa dépote ».

C'était Érotique du Groove Gang du saxophoniste Julien Louraud. C'était enregistré en 1995 sur Label Bleu. Alors maintenant, Serge, s'il te plaît, ouvre deux bouteilles. Deux bouteilles pour le label de Jean Rochard, Natto, autant en verlan. Natto, c'est aussi le nom qu'a donné Jean Rochard à son chat et à son label, donc, avec une série de disques sous l'intitulé Shabada. Alors toujours triste, bien sûr, quand une voix nous quitte, telle qu'elle soit et quoi qu'on en pense. Brigitte Bardot vient de nous quitter et j'aimerais lui rendre hommage un peu à ma façon, avec une chanteuse japonaise, Hitaru Oki, qui nous chante une chanson de Gainsbourg. Alors que vous allez reconnaître, elle chante en japonais, je sais que peut-être que vous ne parlez pas japonais. Alors il s'agit de Harley Davidson.

Kazuko Oki qui nous chantait une chanson de Brigitte Bardot, Harley Davidson. Tiens, maintenant, si on allait au ciné, si on se faisait une toile, alors peut-être avec Michel Portal sur son disque Musique et cinéma. Alors le titre complet, c'est Musique de cinéma déjouée avec des amis jazzmen. C'est sur, encore une fois, sur Label Bleu. Ça date de 1994. Et c'est Portal qui nous raconte, qui nous compte plutôt sa façon de voir une musique de film sur le film Yelen. C'est toujours la même histoire. D'un côté, il y a le film avec ses moyens, le refus bizarre d'en utiliser le titre. De l'autre, cette rencontre avec les tambours de Dakar. Cette vieille question de la rythmique, la recherche de la lenteur, de l'explosion changée en vitesse pour faire vivre ses musiques. Pour échapper à la lourdeur des ferrailles, au bout, la fête, celle que je cherche toujours à atteindre, sans la relance des basses, c'est la fête qui arrive. En studio, on procède à un jeu de rôle, de place et de relais. Ralph Towner d'abord à la guitare, puis mon impro, l'accélération des tambours, le solo du guitariste Nguyen Lee, avec en plus un autre solo à la guitare basse. L'histoire, c'est de faire arriver la fête ou d'en raconter l'arrivée.

0: C'était Michel Portal en 1994, sur la musique du film, enfin son arrangement plutôt de la musique du film Yelen. Alors je sais pas vous, mais moi j'aime bien au cours d'une soirée me détendre et écouter un duo contrebasse instrument avant ou contrebasse et chant. Quelques enregistrements, peu nombreux certes, mais qui me ravissent à chaque écoute. Et à propos, Serge, est-ce que tu as des nouvelles de Monsieur Mumbles?
1: Ah non, j'ai pas vu, moi. Ça fait vraiment un bout de temps. Hein.
0: Ah, tu sais s'il a des choses à dire? Tu sais ce qu'il raconte, non?
1: Ah, c'est sûr, il a toujours eu des choses à dire. Ouais. Mais, voilà, c'est tout. Mais ça fait longtemps. Hein.
0: Bon. Eh bien, écoute, on va poser la question à Clark Terry et Red Michel. Ils vont nous dire « Hey, Mr. Mumbles, what did you say ?»
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2: C'était un duo plein d'humour, Clark Terry à la trompette et au chant, Ren Michel à la contrebasse également au chant, qui nous interprétait « Hey Mr. Mumbles, what did you say ?». C'est sur le label Enja, le label danois, c'est un enregistrement qui date de 1986. Bon alors maintenant Serge, on fait quoi? Je les ai amenés au cinéma, je les ai amenés danser à Saint-Germain-des-Prés, à l'opéra, au Québec. Faire un tour de moto, je sais pas quoi faire, quoi. Qu'est-ce que...
3: Eh ben moi, je te conseille un petit tour à Pékin. Moi, je dis ça, je dis rien.
2: Ah ouais, tiens, c'est une bonne idée. Alors, on pourrait les amener dans l'ancien club anglais de jazz de la capitale chinoise. Et c'est Marcel Azola qui revisitait, depuis son accordéon, un morceau emblématique de ce club au début des années 60. C'est encore sur le label Natto. On ne s'en lasse pas, décidément, et c'est Michel Doneda qui est au saxophone soprano.

C'était Marcel Zola à l'accordéon, Michel Doneda au saxophone soprano, qui nous interprétait un thème célèbre dans les années 60, joué dans un club de la capitale chinoise, Jazz in Pékin. Bon alors maintenant ça suffit, la fête est terminée, la fête est finie. Vous pouvez rentrer chez vous pour me laisser à mon feuilleton préféré, Happy Birthday, Mr. Jarrett. Aujourd'hui, Monsieur Jarrett, si on parlait de la partie la plus visible de votre iceberg musical, le piano solo. Et tiens, on pourrait dédier cet épisode à ceux qui n'ont qu'un seul disque de piano dans leur discothèque, à ceux pour lesquels il n'y a ni avant ni après le Keith Jarrett qu'un concert. Pour cela, même si je sais que vous en foutez royalement, un voyage chronologique de ville en ville. On s'embarque sur votre piano. Ça commence à Oslo, en studio, le 10 novembre 1971. La veille, vous entamez une longue tournée européenne avec Miles Davis. Vous avez décidé aussi de signer avec le label ECM. Et c'est votre premier disque piano solo. Ce sera Facing You. Meilleur disque de piano solo depuis Art Tatum, nous dit un critique de la revue Rolling Stone. Peut-être votre premier et dernier disque jazz, même s'il n'y a pas que du jazz, bien sûr, dans ce disque, mais après, vous partez vers autre chose. 1973, Bremen, Lausanne. Coffret de 6 LP, issu de 18 prestations en Europe. Les ventes du triple LP dépassent vite la dizaine de milliers d'exemplaires. 1975, Köln Concert. On passe vite sur cette escale, il y a ceux qui s'arrêtent là et les autres qui continuent. Puis tout s'enchaîne. Staircase, 1976, en studio à Oslo, chef-d'œuvre négligé. 1976, Osaka, Tokyo, Kyoto, 6 CD sous le titre de Sunbeer. 1981, Bregenz, Munich, encore 6 faces. 1987, Tokyo, 100e concert au Japon pour Dark Intervals. 1988, Paris Concert. 1991, concert à l'Opéra de Vienne. 1995, La Scala de Milan. 1995 encore, A Multitude of Angels, des concerts encore dans des villes italiennes, pour 4 CD, et là, vous vous effondrez. Je ne sais pas à quel carburant j'ai recouru pour faire ces concerts, mais j'avais l'impression que des aliens étaient entrés dans mon corps et que c'était peut-être la dernière fois que je pourrais jouer. Lors du dernier concert, j'ai joué un concert funèbre pour moi-même. 1998, après 2 ans de silence, vous enregistrez chez vous The Melody at Night, un disque que j'appellerai plutôt Mélodie pour une convalescence. 2002, avec Radiance, concert encore à Tokyo, vous surmontez le traumatisme de votre maladie et ça repart. 2005, Carnegie Hall. 2006, La Féniche de Venise. 2008, Paris-Londres, Testament. 2011, Rio. 2016, Budapest, Bordeaux, Munich. 2016 sera votre dernière tournée. Alors je n'ai pas calculé le nombre d'heures que représentaient vos enregistrements solo, car bien qu'immortel, je ne vais tout de même pas passer le reste de ma vie à vous écouter en boucle. Votre producteur Manfred Escher a tout de même bien tiré un peu beaucoup même sur les cordes de votre piano. Mais on ne peut lui en vouloir, vous êtes la poule aux œufs d'or du label, et c'est tant mieux, cela lui permet de produire des artistes plus confidentiels, comme quoi capitaliser peut avoir du bon parfois. Au travers de tous ces enregistrements, pour la plupart publics, vous nous posez question. Seriez-vous devenu le dieu de l'Olympe du piano solo, autoproclamé ou élu du peuple? Peut-être, mais vous ne faites quand même pas des miracles à chaque concert quand même. Et en 2005, pour la revue Downbeat, vous nous dites « Non, je n'ai jamais rien préparé. Et si je l'avais fait, je serais probablement passé à côté de choses qui se sont produites. » Alors, tous les critiques sont unanimes à ce « Non, je n'ai jamais rien préparé ». Que vous soyez le plus grand improvisateur spontané, ça, nul ne peut en douter et vous l'enlever. Mais à l'écoute de votre superbe concert à Rio, vous passez d'un thème un peu gospel à une arabesque proche de Debussy, et ce en 2 secondes. Et là, j'ai un peu de mal à croire à ce « non, je n'ai jamais rien préparé » qui me fait penser à votre compatriote Armstrong, pas le trompettiste, bien sûr, mais Lance, le cycliste. Mais j'espère me tromper, vous nous direz peut-être un jour.
Peut-être vous souvenez-vous de votre enregistrement Book of Ways de 1986. Depuis 1984, vous avez cessé vos concerts solo improvisés pour vous concentrer sur la musique classique, baroque et moderne. The Book of Ways, entre parenthèses, The Feeling of String. J'aime beaucoup cette parenthèse. Ce disque, vous l'enregistrez sur un clavicorde, ancêtre du piano pour faire simple, corde frappée, contrairement au clavecin, corde pincée. Vous suivez en cela Oscar Peterson, qui en 1976 grave l'album Porgy and Bess en duo avec le guitariste Joe Pass, avec lui aussi un clavicorde. Vous êtes touché par les musiciens de la Renaissance et du premier baroque, mais vous restez fruit impur et authentique à la fois, l'improvisateur de votre temps, et peut-être par cet enregistrement, vous nous révélez une face anti-expansionniste du Jarrett improvisateur. Car la nature et le volume sonore du clavicorde ne vous permettent pas l'emphase et l'arrogance. Et on ne peut que vous remercier pour ce disque. Alors encore une année sans piano pour vous, mais peut-être pas exactement. À peu près sûr que les 88 touches résonnent encore en vous et que vous continuez à improviser pour vous-même. Alors bonne année, monsieur Jarrett.

Entre panier garni et voyage à Vintimille, c'était le Jazz Streets de janvier. Et j'en ressors bien fatigué, mais sans rancune, on se retrouve en février. Merci Serge pour ton aide précieuse et n'oubliez pas de jeter un œil et une oreille sur ma carte de vœux. Ciao, ciao.

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0: En ce mois de décembre, François Costiello nous a quittés pour rejoindre le vieux Léon et bien d'autres accordéonistes. J'ai souhaité, en guise d'hommage et de salut à Dieu, rediffuser l'émission que nous avions réalisée ensemble en septembre 2023.
1: Bienvenue sur Musique de sac et de cordes, émission consacrée aux musiques traditionnelles d'ici et d'ailleurs, d'hier et d'aujourd'hui. Au micro, Gilles Moncouliol pour vous faire partager, de manière tout à fait subjective, mes découvertes, mes coups de cœur et quelques-unes de mes rencontres musicales.

0: C'est sans doute sa participation au groupe Bratsch qui a fait connaître au grand public François Castiello, accordéoniste et chanteur. Cependant, son itinéraire musical a démarré bien avant Bratsch et il s'est poursuivi en parallèle ou après l'arrêt de ce groupe mythique. Et c'est cette histoire que nous raconte aujourd'hui François Castiello.
1: J'ai commencé à jouer de l'accordéon, j'avais 4 ans. Dans ma famille, il y avait quelqu'un qui jouait de l'accordéon, qui chantait napolitain, parce que moi je suis napolitain d'origine. Donc il prenait l'accordéon le dimanche pour chanter des chansons et tout. Puis je crois que j'ai dû craquer à cet âge-là. Donc à 4 ans, mes parents ils m'ont acheté un petit accordéon piano, tout petit jouet quoi. J'y passais vraiment des heures, ça me calmait et tout. J'apprends sur des disques qu'il y avait à la maison. Puis il y en avait très peu, parce que mes parents, ils n'étaient pas branchés culture, forcément. C'était des gens très populaires, donc bah voilà, ils achetaient un peu ce qu'ils entendaient à la radio, ce qu'on leur donnait peut-être aussi comme disque et tout. Un Brassens, dans mes souvenirs, hein, Brassens, il y avait Verschuren, bien sûr, parce que c'était l'époque de Verschuren et de l'accordéon musette, quoi. C'était à l'époque, c'était à la mode. Tout le monde dansait là-dessus, ça réunissait des milliers de personnes. Puis un disque d'une symphonie de Beethoven, la 5e symphonie de Beethoven, puis peut-être encore 2-3 autres disques. Donc j'apprends là-dessus, j'écoute. Après, à 7 ans, ils m'ont acheté un vrai accordéon, parce qu'ils ont vu que j'étais vraiment accroché, quoi. J'ai enfin un vrai accordéon. Alors j'ai des photos où on voit que mes yeux... Sauf que bon, comme tous les émigrés italiens, ils n'avaient pas une thune pour me filer des cours. Ils ne savaient absolument pas, ils ne pouvaient pas imaginer qu'on pouvait refaire son métier, devenir musicien. On était vraiment loin de ça. Mon père napolitain, vraiment très très quartier populaire. Ma mère, elle vient des montagnes d'Italie, plutôt milieu paysan. Donc eux, ils n'avaient pas du tout l'idée de tout ça. Ils arrivent en France. C'est toujours des générations, les premières générations d'émigrés, c'est toujours pour moi, toujours des générations un peu sacrifiées. Et je continue à travailler sur les albums et tout, sur les disques que j'avais à la maison, ce que j'entendais à la radio. Puis petit à petit, en autodidacte, je me fais une méthode de travail. De toute manière, c'était un truc qui était devenu une pratique pour moi presque journalière, quoi, parce que je prenais du plaisir à retranscrire ce que j'entendais et je me rendais pas compte que j'étais en train d'apprendre finalement à jouer de l'accordéon. À retranscrire sur mon accordéon ce que j'entendais sur des albums, les mélodies, les harmonies, de chercher comment ça marchait et tout. Bon, j'y passais du temps, mais ça venait. Et arrivé à 13-14 ans, là, j'avais tout le répertoire qui faisait que je pouvais aller faire des balles. Je connaissais 5-6 passos, des tangos, des valses, tout ce qui se dansait à l'époque. Et il y a des vieux musiciens qui avaient une trentaine d'années. Ça me fait rire. Moi aussi, quand je pense à ça, ça me fait rire. Qui sont venus chez moi, qui ont demandé à mon père si je pouvais jouer avec eux. Donc mon père a donné la permission et j'allais jouer avec eux le vendredi et samedi. Donc ils avaient ce jeune mec devant qui faisait tout le répertoire musette et eux ils accompagnaient. Et pour eux c'était génial et pour moi aussi parce que ils me donnaient de la thune. Et puis bon, puis moi je mettais mon pied là-dedans et puis je m'apercevais que je pouvais faire quand même quelque chose. Que mine de rien, ça marchait quoi. Ça marchait avec le public, ça marchait avec les musiciens. Je me suis dit, bon, bah, ça va déjà. Enfin, je pensais même pas à savoir si je jouais en rythme et tout. J'avais pas du tout de notion de solfège. Je savais pas où je mettais mes doigts non plus sur l'accordéon. Je connaissais pas les notes que je jouais. Enfin, voilà, c'était tout. Puis l'accordéon, c'est un instrument d'aveugle. J'ai dû me faire quelque chose dans le cerveau, un clavier dans le cerveau. Donc, je savais pas trop, mais je savais que si j'appuyais sur cette note-là et celle-là, c'est comme ça qu'il fallait faire et tout. Donc, c'est comme ça que j'ai commencé le métier de musicien en faisant d'abord 13-14 ans les presque pas tous les vendredis, samedis, mais beaucoup, ils venaient me chercher pour les communions, les mariages, les fêtes dans les bars, tout ce qui tournait autour de l'accordéon. Puis l'accordéon, encore une fois, à l'époque, l'accordéon, c'était vraiment quelque chose qui était complètement... qui fonctionnait bien. Pour ça, quand j'entendais des gens critiquer Verschuren, ça m'a toujours fait quelque chose, parce que ce mec-là, il a donné tellement de plaisir à des millions de gens après-guerre. Ça a été un truc de malade. Quand on voit quelques vidéos, quelques photos, c'est des gens qui valsent, mais des milliers de gens qui valsent dans des grandes salles et tout. Enfin, voilà. Donc j'étais là-dedans, je ne me posais pas de questions, je n'avais pas du tout d'idée d'esthétique, je n'avais pas un goût musical vraiment particulier. Tout ce qui me plaisait, c'était juste jouer de cet instrument et arriver à refaire ce que j'entendais sur l'instrument. C'est ça qui m'a fait démarrer, c'est ça qui m'a passionné, c'est arriver à m'approprier tout ce que je pouvais entendre, de le mettre dans mon accordéon.

Alors, l'idole défunte, c'est une valse que j'ai écrite pour une amie disparue et qui est vraiment dans le style. J'ai écrit plusieurs valses musettes, dont à ma manière, hein, tout le temps. Donc, dans le style musette, avec une certaine virtuosité. J'ai repris donc ces virtuosités qu'il y a dans les valses musettes, et puis j'ai repris aussi les structures, qui sont souvent en trois parties. Et j'ai écrit cette valse, l'idole défunte.

Voilà, puis après sont arrivés mes 17, 18 ans, où là, bah, ça a changé, parce que du coup, on a rejeté papa et maman et la musique qui allait avec. Donc, on commence à arriver les musiques anglo-saxonnes, les Beatles, les Stones et tout. Et là, donc, il y avait des jeunes qui jouaient cette musique-là, cette musique qui venait de... Donc, ils chantaient les trucs en anglais, le rock, quoi, on va dire, qui jouaient du rock, qui répétaient dans des garages et tout. Mais les vieux dans les salles des fêtes, c'est eux qui avaient le pouvoir et c'est eux qui avaient l'argent. Donc, ils disaient aux jeunes, OK, on vous prend pour faire le bal, mais on veut 20, de temps en temps, une vingtaine de minutes d'accordéon, un quart d'heure, entrecoupé avec vos musiques. Donc bah, ils se sont retournés vers moi, parce que moi je commençais pas, c'est pas que j'étais connu, mais bon, j'étais là, j'avais à peu près leur âge, peut-être un tout petit peu plus jeune, mais bon, ils se sont tournés vers moi, par dépit, hein, parce qu'eux, ils aimaient pas l'accordéon non plus. D'ailleurs, à l'époque, quand je sortais l'accordéon, je me faisais siffler tout de suite. Mais bon, c'est les vieux qui avaient les thunes, c'est eux qui payaient, ils voulaient de l'accordéon, donc moi j'avais ma place aussi là. J'aurais bien aimé jouer sur la musique un peu rock et tout, les mecs ils voulaient pas. Après c'est arrivé, mais bon, bien après. Et puis, au bout d'un moment, je me suis dit, bon, voilà, les mariages, les balles, tout ça, bon, ça y est, j'ai fait, qu'est-ce que je peux faire? Donc, je savais qu'à Pigalle, il y avait un endroit où on pouvait aller avec notre instrument. Et là, on se mettait, il y avait encore le terre-plein. Maintenant, j'y suis retourné il n'y a pas longtemps, c'est devenu des parkings et tout. Mais à l'époque, il y avait des terre-pleins avec des arbres. Et là, il y a des musiciens qui venaient, puis qui attendaient le vendredi soir, le samedi, parfois le dimanche. Et puis, il y a des chefs d'orchestre qui passaient, qui avaient besoin d'un trompettiste, de ceci, cela. Ça se passait comme ça. Donc, au début, bah, il n'y a pas grand monde qui me prenait. J'étais tout jeune avec mon accordéon. Et puis, parfois, il y a des mecs qui me prenaient parce que, bah, ils n'avaient pas le choix. Il n'y avait plus qu'un accordéoniste qui était là, qui attendait. Ils me prenaient. Puis, c'est comme ça que j'ai commencé à rentrer un peu là-dedans, doucement. Et j'ai commencé à aller jouer avec des gens que je connaissais pas. À l'époque, ça s'appelait freelance, musicien freelance. Je connaissais pas les gens avec qui je jouais, sauf que j'avais le répertoire. Eux, ils le connaissaient. Ils connaissaient les valses que je jouais. Bon, je jouais les valses qui étaient connues à l'époque, de Murena ou de Joe Priva, les passodobles, les tangos, tout ça. Je faisais pas du tout de création. Le seul endroit où je créais, c'était comment j'interprétais les morceaux, parce que je les interprétais vraiment à ma manière. Je jouais vraiment comme ça me venait. Et entre-temps, donc, je m'en vais en Pologne. J'ai 16 ans, à peu près. Je m'en vais en Pologne pendant un mois, donc avant que le mur tombe et tout. En France, la musique tzigane, elle était absolument pas connue. Elle était un petit peu connue dans des cabarets à Paris qui coûtaient très cher, où on allait boire de la vodka, et puis où il y avait des Russes qui étaient là, la communauté russe qui avait déjà émigré à l'époque, qui avait refait un petit peu une vie de la nuit russe, mais c'est des endroits qui étaient absolument pas populaires, très, très, très chers et tout. Donc la musique tzigane, je connaissais pas du tout. On n'avait pas accès du tout. On se rend pas compte maintenant, mais à une époque, c'était complètement... Il y avait un mur qui était là, et c'était pas seulement un mur pour les gens, c'était un mur pour la culture, pour la peinture. Et donc là, je me retrouve en Pologne, et je rencontre pour la première fois la musique tzigane, quelque chose que j'avais jamais entendu de ma vie. Et puis surtout, cette liberté de jeu, cette virtuosité. Je crois que c'est là que j'ai eu ma première piqûre de musique tzigane. Ça a commencé vraiment là. Donc j'avais mon accordéon à l'époque, donc j'essayais de comprendre comment ça marchait. Je suis revenu en France, un peu l'année d'après j'y suis retourné, et pareil encore, j'ai encore été un peu plus loin parce que j'ai pu jouer un peu avec eux. Je me suis permis, parce qu'entre temps moi j'avais essayé de développer des trucs, moi, des souvenirs de ce que j'avais eu l'année d'avant. Enfin voilà, donc l'amour de la musique tzigane, elle est née un peu là. D'ailleurs il y a un fichier qui s'appelle Tony Yordak, c'est un joueur de cymbalum que je t'ai mis là.

Tony Yordak, normalement c'est Tony Yordake, mais moi je dis toujours Lil Yordache à la française. Ça fait partie des musiques que j'ai découvert quand j'ai été en Pologne, quand j'étais plus jeune. Cette curiosité pour la musique zigane en général, elle est partie de gens comme lui. Mais lui, c'est déjà quelqu'un qui est à un niveau supérieur. Il est beaucoup moins populaire que ce que j'ai pu entendre. Mais on se rend compte de la difficulté de cette musique et puis de la beauté aussi de cette musique et de ce son qui est incroyable avec tous les violons qui répondent. Enfin bon, faut écouter cet artiste, il est fabuleux quoi. Et puis le cymbalum aussi, c'est un instrument qu'on ne connaît pas beaucoup ici, mais qui est vraiment un super instrument, virtuose, volubile, et puis qui peut aussi raconter beaucoup d'histoires.

C'est cette musique-là que j'ai entendue, pas tout de suite, parce qu'au début j'ai écouté des musiciens de rue, mais après où j'ai trouvé que là il y avait un niveau vraiment supérieur, ce mec au cymbalum qui est de la musique roumaine. Là c'est là que je suis vraiment rentré dedans en me disant bon bah là il y a tout ce répertoire que je connais qui est parisien et tout, parisien qui est français, mais il y a aussi ce répertoire-là, et puis après il y a tout le répertoire du monde. Donc je reviens à Paris, je continue un peu à faire mes trucs freelance, et là il y a un mec dans un cabaret à Pigalle qui me dit bah voilà, si tu veux, tu viens faire de la musique chez moi. Ah putain, ouais, ok, moi je sais pas quel âge j'avais, 19-20 ans. Ça s'appelle la taverne du vieux Montmartre. Donc je monte un petit groupe avec des gars et tout, et là je reste un an et demi. Je jouais tous les soirs de 9h à 2h du matin avec des petites pauses. J'accompagnais des tours de chant. Alors il y a des fois il y a des gens qui venaient qui chantaient Brassens pendant 20 minutes. Après, c'était une chanteuse de jazz. Après, c'était, je me rappelle de cette chanteuse qui chantait Edith Piaf, qui était géniale, qui faisait 20 minutes aussi. C'est des petits tours de chant, ça tournait. Moi, je les accompagnais, puis entre-temps, je jouais des petits morceaux. Et voilà, donc ça a été pendant un an et demi. C'est là que j'ai fait mes classes, comme on peut dire, mes vraies classes, pas militaires, justement, plutôt d'artiste, entre guillemets, où j'ai pris des réflexes de jouer tous les jours, de jouer beaucoup, de rencontrer beaucoup de gens. Je connaissais pas du tout la musique, donc j'en ai profité. J'ai loué un piano dans l'appartement où j'habitais. Et là, pendant 2 ans, j'ai appris le solfège, j'ai appris l'harmonie, j'ai appris un peu la composition. J'ai essayé de comprendre ce que je faisais à l'accordéon, parce que là, c'était complètement intuitif. Donc, de commencer à donner un nom au bouton pour pouvoir lire une partition. Et j'ai essayé de comprendre avec le piano, l'harmonie, c'était plus simple. Ça me paraissait plus simple que sur l'accordéon où je voyais rien. Puis après, j'avais une retranscription de ce que j'avais sur le piano sur mon accordéon, enfin voilà. J'étais en méthode à tâtons comme un autodidacte, mais je me suis fait mon truc, et puis... Donc voilà, je me suis formé pendant 2 ans. Donc la nuit, je travaillais dans le cabaret, et la journée, j'étais chez moi, toujours en autodidacte, j'avais pris des méthodes. Voilà, ce qui fait que je suis arrivé à un moment où je commençais à posséder le truc. Quand les mecs, ils arrivaient pour venir jouer dans le cabaret, ils mettaient leurs partitions, puis je pouvais les jouer à peu près avec mon oreille et tout, j'arrivais à les accompagner. Voilà, donc il y a eu cette période-là qui a été importante, je pense, pour la suite, justement, pour me donner une assise et puis aussi une légitimité d'être musicien, parce que quand on est musicien, il ne suffit pas de jouer d'un instrument, il faut aussi se sentir légitime d'être musicien. Après, arrivé là, je me suis dit, j'ai envie de jouer d'un instrument avant. Donc, je m'achète un trombone, et là, par contre, j'ai pris quelques cours, et là, j'ai appris à jouer du trombone, ça m'a pris à peu près un an et demi. Et je kiffais bien, parce que le trombone, c'est un gros son monophonique, l'accordéon, c'est un son plus petit, mais polyphonique. Je commence à jouer du trombone, je fais du jazz, un peu de free jazz, c'était l'époque du free jazz, donc je fricote un peu dans les musiques un peu free jazz et tout. J'apprends bien à lire la musique et tout. Et là, tac, il y a un chef d'orchestre de Lyon qui m'appelle, qui me dit, bah voilà, je cherche un mec comme toi. Il me dit, je trouve personne et j'ai besoin d'un trombone, accordéon et éventuellement bandeau. Bah, je dis, écoute, ça tombe bien, moi je fais ça. Parce que je jouais du bandoneon aussi, comme c'est le même principe à peu près que l'accordéon. Donc je m'en étais acheté un, et puis très vite j'avais compris comment ça marchait. Donc les tangos, je préférais les jouer au bandeau, je trouvais que ça avait le plus le son. Donc il me fait passer un casting, j'y vais, je joue, ça marche à peu près. Trombone, j'étais un petit peu à la traîne, mais il y avait un autre trombone qui jouait bien. Il y avait 7 cuivres, donc tu vois, là j'étais mêlé un peu dans la masse, puis les mecs ils m'entraînaient, ils me... Donc voilà, je pars avec cet orchestre-là, où il y avait 90 concerts pendant 3 mois, juin, juillet, août, tout le temps, tous les jours, c'était comme ça. On avait un bus de tournée, avec le matos en dessous, sur scène on était 13 musiciens, avec le chef d'orchestre qui était Taïb. Taïb Trompette, ça existe plus, mais ça a été mythique. Et là, je fais ça pendant 2 ans, puis au bout d'un moment, pareil, je me dis, bon, voilà, je peux pas continuer ça, parce que je voyais pas de suite. J'arrête ce groupe-là, je rentre à Paris. Entre-temps, mon nom avait dû circuler, parce que j'arrive à Paris, et là, il y a un chef d'orchestre qui s'appelle Tony Linares, qui faisait que les mariages juifs, mariages et fêtes juives, communion juive, etc. C'est des grosses fêtes chez eux. Et il me demande de venir jouer trombone, accordéon et le bandoneon dans son orchestre. Donc je rentre dans cet orchestre-là. Et là, c'était beaucoup de dates. C'était 10, 15 dates par mois, mais tout le temps, toute l'année. Moi, j'ai 22, 23 ans, je ne sais plus, par là. Et puis je me retrouve avec des mecs qui ont une quarantaine d'années. Et puis... Je le sens pas, je me dis, tiens, est-ce que j'ai envie de vieillir là-dedans? Enfin, tu vois, c'était inconscient chez moi. Et là, j'arrête tout. Au bout d'un an et demi, j'ai fait un an et demi encore, j'ai quand même tenu le coup.
Et là, je déménage carrément, je donne plus mon numéro de téléphone à personne. Donc plus personne m'appelle pour aller bosser. Moi, j'avais mis un petit peu de fric de côté. Je me suis dit, je fais un break pour savoir qu'est-ce que je peux faire avec tout ce que j'ai appris là. Je devais avoir 23 ans, quelque chose comme ça. Qu'est-ce que je peux faire avec ça? Donc voilà, donc je fais ce break qui dure à peu près 2 ans. Et là, je travaille beaucoup, mais pas seulement sur la musique. Je travaille sur la peinture, sur la littérature, sur la poésie, beaucoup sur le jazz. Je fais des relevés de John Coltrane, Charlie Parker, Thelonious Monk. Là, quand j'ai travaillé Charlie Parker, par exemple, au début, j'avais du mal à me dire, qu'est-ce que je peux faire? Je me disais, qu'est-ce que je vais faire avec mon accordéon et Charlie Parker? Mais à force, je me suis rendu compte que l'accordéon, c'est comme ça que je me suis rendu compte que l'accordéon, en vrai, c'était un instrument avant. C'est le soufflet qui fait tout, c'est le soufflet qui donne les impulsions, c'est le soufflet qui donne les articulations, c'est le soufflet qui fait vivre. Et c'est les saxophonistes de jazz qui m'ont appris ça, parce que sinon, pour moi, l'accordéon, au début, c'était un clavier, quoi. C'était juste un clavier où je mettais un peu d'air, et puis le son, il était très droit, quoi. Et ça aussi, ça a été une découverte pour moi. Là, quand j'ai découvert ça, j'ai pas hésité, hein, vraiment y aller à fond dedans.

Et ce morceau, La Montagne Russe, c'est un morceau, juste pour raconter un peu l'histoire, que j'ai écrit après avoir été dans une fête foraine avec mon fils quand il était môme. Et il a voulu absolument monter sur les montagnes russes. Moi, j'étais jamais monté dessus, je voulais pas, mais c'est comment on se fait, marabouter par les enfants, quoi. Je suis monté sur ce truc-là et en descendant, je me suis dit plus jamais je me monterai sur un ménage comme ça. J'ai pas du tout aimé, mais par contre, je suis arrivé à la maison et j'ai écrit ce morceau qui s'appelle Montagne Russe, que j'ai joué avec Bratch, qui est vraiment un morceau swing à fond la caisse, comme on aimait faire avec Bratch, jouer très vite les morceaux dans le style roumain. Et là, ce swing-là, c'est vraiment ça, Montagne Russe. J'ai adoré jouer ça avec Bratch. Bratch, c'était génial, avec Dan qui balançait sa rythmique de main droite comme un malade. Enfin bon, j'ai beaucoup aimé ça.

Et là, je traîne un peu avec mon accordéon et tout. Et c'est comme ça que je rencontre Bruno, Dan et Pierre. Voilà, ils étaient en train de jouer. Il n'y avait plus d'accordéoniste depuis quelques années. Et donc, ils se retrouvent à jouer tous les trois. Et moi, je les rencontre. Ils jouaient pour les clodos du 18e, je crois, dans une espèce de petite assoce qui les avait fait venir pour jouer pour les gens de la rue. Moi, j'étais avec mon accordéon, tout. Ah, je vais les voir. Vous voulez pas qu'il y ait un accordéoniste qui joue avec vous et tout ben, les mecs, ils me disent oui, justement, on cherche et tout. Bon, je sors mon accordéon, puis je joue un petit peu avec eux. Bon, ça se passe pas trop mal. Je connaissais pas leur répertoire, mais ils ont dû sentir que bon, j'avais un petit peu une fibre sur cette musique-là, quoi. Donc après, je vais chez Dan, le guitariste. Il me dit bon, bah, on peut répéter un peu ensemble sur le répertoire. C'est parti comme ça. Puis là, on commence à répéter. Et puis là, je m'accroche complètement. C'est vraiment les mecs que je cherchais. Ils sont autodidactes aussi, les trois. D'ailleurs, dans ma vie, c'est marrant parce que souvent, les mecs avec qui j'ai joué, c'était des autodidactes. Parce qu'ils avaient en même temps cette précision et cette envie de jouer. Mais c'était pas propre. Enfin, je sais pas comment dire. S'il y avait une note qui passait un peu à l'as, ils s'en foutaient. Ce qui était important, c'était la spontanéité et le présent, de jouer maintenant, de plutôt faire passer une émotion plutôt que de privilégier les notes bien jouées et les choses bien propres. Et je crois que c'est ça qui m'a plu quand j'ai rencontré Bruno, Dan et Pierre, parce que Nano n'était pas là encore. Donc voilà, c'est parti. On a joué beaucoup, mais on répétait beaucoup finalement, parce qu'on prenait beaucoup de plaisir, quoi. Prenait beaucoup de plaisir à jouer ensemble. Et puis on sentait que la musique commençait vraiment à sonner. Il y avait quelque chose qui était en train de se passer entre nous quatre, qui était vraiment. On prenait juste du plaisir à répéter. Bon, après, on a commencé à les jouer. Au début, c'est une musique que les gens connaissaient pas ici. Le mur n'était pas encore tombé. Donc, qu'est-ce que c'est que cette musique de Bougnoul? Qu'est-ce que c'est que ça? Faites-nous des trucs de chez nous et tout. Bon, nous, de toute manière, on ne pouvait pas faire autrement. On avait fait le groupe autour de cette musique-là. J'allais pas me remettre, moi, à jouer des trucs de musette et tout. Ça m'intéresse. C'est pas que ça m'intéressait plus, mais ça y est, j'avais fait. Donc, Bratch 84, je crois, je les rencontre. 83, 84. Donc voilà, avec Bratch, on reste, on fait pas mal de concerts, et au bout de 4-5 ans, on fait notre premier album, et là, ça explose tout de suite, pratiquement l'année d'après. On se retrouve dans une salle de 150 personnes pendant 15 jours. Là, c'était rempli tous les soirs, et l'année d'après, on est à l'Olympia pendant une semaine et demie, où c'est plein tous les soirs, donc il y a la même musique. On n'avait pas changé, on n'avait pas eu le temps, on avait peut-être ajouté un ou deux morceaux, mais là, ça a été fulgurant, quoi. Et ça a été super, hein, ça a été 32 ans de ma vie que j'ai pas vu passer. Je sais qu'elles sont passées parce que ben, je regarde ma carte d'identité, puis je suis bien né en 59, hein, pas à chier, mais j'ai pas vu passer ce temps-là. Ça a été une étincelle dans ma vie, pour les autres aussi, je pense. Le temps a passé très vite parce que ben, on était tout le temps pris, on a joué tout le temps. Et voilà, bon, après, il y a beaucoup de choses à raconter sur Bratch.

Alors, à Blesse de Lex, c'est un morceau que j'ai écrit avec Dan de Bratch, où là on chante tous les deux, juste les deux voix avec la guitare. Moi je chantais, mais c'était lui qui chantait le plus. J'ai adoré parce que c'est un type qui connaît pas la musique, il sait même pas le don qu'il a, il en sait rien, il s'en fout. Il chante, il joue, et c'est pour moi, j'ai rarement rencontré un musicien comme lui. Et lui, il est encore pire qu'autodidacte, parce que lui, encore maintenant, je suis sûr qu'il sait pas où il met ses doigts, c'est clair. Puis quand il chante, c'est un truc, voilà. Moi, j'ai toujours, en 32 ans de vie commune et de concerts communs, il n'y a pas une fois où il m'a pas donné envie de jouer ou de chanter avec lui. Il y a des gens comme ça qui existent, voilà. J'ai eu de la chance de le croire.

En 2013, avec Bratch, on se dit, bon, ben, on a fait 16 albums ensemble, on a fait plus de 2500 concerts. On dit, qu'est-ce qu'on peut faire de plus, quoi? Ben, on s'est dit, ben, on peut s'arrêter. C'est le truc, en plus, qu'on peut s'arrêter avant que ce soit le public qui nous dise, bon, ben, les gars, c'est bon, là, vous êtes rincés, vous n'allez pas nous rejouer la même chose jusqu'à la fin de votre vie. Et là, bon, ben, on s'est donné 2 ans ou 2 ans et demi, je crois, pour bien finir cette histoire, parce qu'on s'était disputé. On avait envie de continuer à jouer ensemble, on avait peut-être un peu moins d'énergie, mais bon. Et là, on se dit, ben voilà, on finit en 2015, donc ça nous a permis de dire adieu un peu à tout le public qui nous suivait depuis des années, parce qu'il y a des gens qui nous ont connus au début et qui nous ont suivis tout le temps. Donc on finit cette histoire avec Bratch, ça se finit à la Cartoucherie à Paris, je ne sais pas si tu connais le théâtre de Mouchkine. On la connaissait bien, on avait fait des choses avec elle déjà. Elle nous prête le théâtre du Soleil pendant une semaine. C'était fin décembre 2015. Là, on fait 5 jours ouverts au public. C'était super parce que tous les gens qui venaient, c'était pour nous dire au revoir. Donc, c'était trop beau, quoi. Il y avait tous les soirs 500-600 personnes qui venaient là. C'était émouvant, mais bon, il fallait quand même jouer. Il fallait qu'on soit encore assez fort pour leur donner un dernier truc. Et après, le 31 décembre, grosse fête où j'ai invité justement les mecs de la Drôme avec qui je jouais.

Alors Mangeur de Lune, c'est un morceau que j'ai composé pour Bratch. Donc on avait déjà fait beaucoup de choses avec Bratch. Et à un moment, on a eu l'opportunité d'avoir une écoute grand public. Parce qu'on était rentré, on n'est pas resté longtemps d'ailleurs chez Universal. On avait signé pour 3 albums et puis on a pris un avocat, on a tout viré parce que c'est pas pour nous. Enfin bref, en tout cas, moi j'ai écrit ce morceau-là, que la soupière bien marché. C'est un des morceaux de Bratch qui a le plus passé à la radio, que les gens connaissent beaucoup. Mais bon, je sais pas pourquoi, il n'est pas mieux qu'un autre, mais il a été diffusé beaucoup plus. Donc, et puis il y a quelque chose que j'aime aussi là-dedans, ça raconte l'histoire d'un aigle, enfin voilà.

Et moi, je continue à travailler toujours l'accordéon. J'ai toujours eu ce truc-là parce que c'est devenu une pratique. C'est plus un travail, c'est devenu une pratique. Donc, je continue à pratiquer chez moi. Je continue avec Brad. J'avais vraiment du temps. Je pouvais vraiment m'y consacrer parce que j'avais de quoi manger. J'avais de quoi tourner en tant que musicien. Je gagnais suffisamment d'argent pour pas être obligé de courir. Bon, je faisais des choses. On m'appelait pour. J'ai fait des trucs avec Maxime Le Forestier, par exemple, avec des gens comme ça. Des chanteurs qui m'appelaient pour jouer sur leur album. Des compositeurs de musique de film aussi qui m'appelaient, mais bon, c'était pas mon truc, j'ai pas creusé là-dedans, c'était pas musicien de studio, c'était vraiment pas... Moi, ce que j'aime, c'est le présent et la spontanéité avec le public, c'est toujours ce que j'ai aimé, et j'aime ce qui sort de mon accordéon à ce moment-là, justement, ça me surprend des fois. Et c'est là que je me suis dit, ben, je vais pas avoir le temps de monter un autre groupe, puis j'en avais pas très envie, parce que je vivais une histoire de groupe qui était forte déjà, donc je voyais pas du tout l'intérêt d'aller rechercher des musiciens. Et en écoutant Monk, justement, on arrive à Monk, je pars en tournée, j'étais au Québec, je crois, puis je me retrouve sur le bord du Saint-Laurent, là. Et puis j'avais dans les oreilles un album de Monk en solo. J'avais déjà entendu, hein. Et là, je comprends sa musique. Tu sais, des fois, c'est comme ça. On passe à côté, puis un jour, l'étincelle, quoi. Tac, je rentre dans sa musique. Il était tout seul avec son piano. Et puis je me dis, putain, mais ce mec, il est génial, quoi. Comment il met ses notes dans l'espace, comment il construit sa structure, comment harmoniquement il arrive à faire passer des choses compliquées en les rendant hyper populaires, faciles à écouter. Je me suis dit, je vais faire un solo. J'ai envie d'être comme lui, d'être tout seul pour habiller le silence et être comme un couturier à bricoler, à prendre du silence puis à le bricoler, à lui donner des couleurs, à lui donner des accélérations.

Épistrophie. Alors, Épistrophie, justement, c'est un des premiers morceaux que j'ai commencé à travailler quand je me suis dit je vais faire un solo, où je voulais essayer d'approcher, voir ce que je pouvais faire avec un accordéon sur l'univers de Monk. Donc, c'est un morceau de Monk. Et là, du coup, je suis parti avec ce morceau-là et j'ai essayé de mettre quelques ingrédients que mettait Monk, pas tout, parce que j'ai pas son génie, mais j'ai essayé de prendre des choses à lui et essayer de les mettre, voilà, de les mettre dans ce morceau-là, qui est un morceau à lui, avec une improvisation que moi j'ai créée, par contre. Et Épistrophie, après, j'en ai enregistré d'autres en solo, mais ça, c'était la première.

Donc j'ai commencé à travailler sur mon. Après, petit à petit, j'ai commencé à faire des concerts. C'était très dur de faire des concerts en solo. À l'époque, ça se faisait pas trop, accordéon solo. Et je menais en même temps la carrière de Bratsch. Et le temps qui me restait pour pouvoir organiser des tournées, parce que ça s'organise toujours un peu à l'avance, j'organisais des tournées pour le solo, quoi. Donc j'ai beaucoup joué en France, en Allemagne, en Suisse, en Italie. Le solo, il a tourné comme ça. Mais c'est pas, pour moi, c'était pas un moyen de gagner ma vie, entre guillemets. C'était vraiment, justement, c'était un côté aussi, développer aussi ce côté artiste. De création, c'était de la création. C'était la première fois que. Pourtant, j'en faisais avec Bratsch, mais j'avais jamais mis un mot dessus. On disait pas création, on disait on va faire un morceau. Voilà, il y en a un, il a amené un petit bout, on mettait un petit bout, ça faisait un morceau, mais pour nous, c'était pas de la création. Et c'est dans le solo que j'ai compris qu'on pouvait aussi, en étant musicien, qu'on pouvait être créateur et créer une musique qui nous appartienne. Et c'est le solo qui m'a vraiment donné, et Monk, du coup, qui m'a vraiment donné le goût, et puis aussi qui m'a montré le chemin, comment. Comment on peut créer, voilà. Et là, les choses ont changé, parce que du coup, je me suis permis de mélanger du Monk avec de la musique yougoslave, et j'ai commencé à faire rentrer, à me dire, bon, ben, toutes les influences que j'ai eues et que j'ai, tout ce que j'ai travaillé maintenant, avec tout ça, j'ai un vocabulaire, il faut que j'apprenne à faire des phrases et à monter des petits morceaux. J'ai commencé comme ça, à créer des morceaux, voilà. C'est comme ça.

Alors Victor Zdoinat, c'est un morceau que j'ai écrit après avoir rencontré un accordéoniste roumain qui s'appelle Victor, qui est disparu maintenant, parce que moi quand je l'ai rencontré il était déjà très vieux, et qui avait une poésie en jouant de l'accordéon. Il chantait aussi un peu, mais il y avait une poésie que j'avais jamais entendue dans l'accordéon. C'est la première fois que je me dis il y a de la poésie dans l'accordéon, il y a de la douceur, en même temps il y a de la force et en même temps il y a de la poésie, et il faut chercher ce truc là parce qu'il est dedans. Et là, j'ai écrit ce morceau-là déjà en hommage à lui, à Victor, parce qu'il m'a montré un chemin qui a été important pour ma vie par rapport à mon instrument et par rapport aussi à mon art. Et voilà, c'est une doina, une espèce de balade très lente dans le style roumain. Et puis, c'est vraiment le miroir de ce que lui m'avait envoyé à l'époque, à ma manière, bien sûr. Mais Victor, merci Victor.

Voilà, Bratch, c'est fini. Mais entre-temps, moi, quand je suis arrivé dans la Drôme, il me fallait une famille de musiciens. Et là, je suis parti dans un projet que j'avais en tête depuis un moment. C'était d'exploiter un peu mes racines napolitaines, d'aller chercher dedans, d'aller découvrir un peu ce que j'avais, ce qui me restait. Donc d'aller dans un fantasme, parce que comme tous les émigrés, les fils d'émigrés, ben, on fantasme beaucoup le pays de nos parents, tu vois. Et le Naples, j'ai fait vivre avec la Napoli, c'est vraiment un Naples fantasmé, le truc que j'avais, moi. Et tout est parti de là. Donc je propose ce projet.

J'écris l'album, je vais voir, je commence à répéter avec eux. Et moi, je m'y attendais pas, mais ça marche. Ça marche. Et là, c'est même trop. Parce que j'avais Bratch en même temps, j'avais la Napoli. Donc, je calme un peu le jeu jusqu'à ce que Bratch arrête. Et puis après, j'ai lâché les chevaux. Et après, on a fait avec la Napoli, on a fait énormément de concerts.

Au Mercato, c'est une tarentelle que j'ai écrite quand j'étais dans un marché à Naples. C'est une mélodie qui m'est venue en faisant le marché, parce que bon, les marchés à Naples, c'est pas comme ici. Il y a beaucoup plus de couleurs, il y a beaucoup plus de gouailles, il y a tout, quoi. Et ce morceau-là, il m'est venu, là, en regardant les gens bouger, en les écoutant parler. Il y a ce morceau qui m'est venu pour La La La Napoli, qui est une tarentelle.

Voilà, et entre-temps, donc, le dernier projet que j'ai monté il y a 4-5 ans, juste avant le Covid, donc il a eu un petit handicap. C'est un projet qui s'appelle Virage. Et ça, c'est un truc qui a dû me rester de l'époque où je jouais avec les musiciens de rock garage et tout. Parce que j'ai électrifié complètement mon accordéon. J'ai mis 10 micros dans l'accordéon sur ma main droite. J'ai mis 5 micros sur ma main gauche. Donc tout est à l'intérieur. J'ai fait mettre un système de MIDI pour pouvoir déclencher des synthétiseurs et autres. J'ai pris un gros ampli basse pour ma main gauche, j'ai pris un putain d'ampli guitare pour ma main droite, j'ai pris des effets, et là je fais une musique rock électro. Et c'est pour ça que j'ai appelé ce groupe Virage, parce que c'est quelque chose que j'avais en tête, voilà, mais je crois qu'on est tous pareils, on a tous des rêves. Tu vois des rêves et t'en as un qui est là, il revient, puis à un moment, voilà, celui-là, je me suis dit, il faut que j'essaye de le faire. Donc moi, j'y connaissais rien dans les pédales, dans l'électricité, dans les câbles et tout, ça a été un gros apprentissage. Et j'ai trouvé un batteur, j'ai eu du mal parce que je savais exactement quel genre de mec avec qui je voulais juste un batteur. Je veux quelqu'un qui joue avec moi, je veux pas quelqu'un qui m'accompagne, je veux jouer avec moi. Et j'ai trouvé un batteur, un gars de la Drôme, là, qui est à Chadeuil d'ailleurs, qui s'appelle Cyril Gilibert. Lui vient plutôt du rock et du punk, il avait exactement ce que je voulais, c'est-à-dire qu'il était capable d'occulter mon âge, ma carrière et tout, il est plus jeune que moi, et de jouer vraiment avec moi et de me pousser.

Mellow Cactus, ça c'est Virage. C'est des morceaux que j'invente en situ, en répétition, parce que je ne peux pas les travailler chez moi. J'ai besoin du batteur, j'ai besoin du son pendant que je compose. Donc c'est des morceaux qui me viennent en travaillant avec le batteur. Et Mellow Cactus, ça raconte une espèce d'histoire où ça passe rythmiquement, ça passe dans des 6-8 plus ou moins rapides. Après, ça repart dans du 4 temps. Enfin voilà, c'est un peu le travail que je fais avec Virage. Là, on le sent bien, quoi. Commence à faire des concerts, c'est pas évident, parce que c'est un projet vraiment comme une petite niche, quoi, surtout avec tout ce que j'ai fait. Les programmateurs, ils sont un peu frileux, mais voilà, j'ai confiance, puis je m'en fous. Il y a quelque chose qui passe, je me sens bien avec ça. Là, je suis plus dans la belle mélodie, je suis plus dans les belles harmonies, tout ça. J'ai pris l'accordéon comme si c'était un bloc de pierre, et puis j'ai vraiment travaillé qu'avec ce bloc-là, quoi. Vraiment que du son, vraiment du son. Les micros très proches des larmes, donc on sent les lames qui se tordent des fois, parce que je mets vraiment beaucoup d'énergie dessus. Et puis voilà, là je suis en train de partir là-dedans, et du coup ben, je change encore de public, parce que avec Bratch, pendant 20 ans, j'ai fait des concerts où les gens étaient assis. Moi, je viens du bal populaire. Moi, quand j'étais petit, mon kiff, c'était de voir les pieds. J'étais le musicien des pieds, pas des gens. Quand je jouais une valse, quand je commençais à partir dans les triolets, ça tournait comme ça. Après, je ralentissais un peu. Il y a les pieds qui ralentissaient. J'étais le maître des pieds, quoi. Il y avait quelque chose avec ça. Et là, à Napoli, quand j'ai écrit le premier album, c'était vraiment pour que les gens y dansent. Et là, j'ai eu de la chance, parce qu'on a fait énormément de festivals où les gens dansaient. Et moi, ça m'a fait du bien de revoir des gens danser avec la banane, s'éclater, crier, chanter avec nous. Voilà, j'avais vraiment besoin de ça. Là, au début, avec Bratch, les gens dansaient, tu vois. Mais sauf que notre public, il a vieilli. Enfin, tu vois, fatalement, après, il préfère être assis. Virage, c'est encore pire, parce que Virage, là, c'est vraiment des jeunes qui viennent. C'est vraiment des 20-25 ans. Et qui s'éclate, qui danse là-dessus, qui se pose pas de questions. Et ça me fait du bien aussi. Enfin, tu vois, il y a aussi, ok, je suis content de jouer pour des gens, mais faut que ça me fasse du bien. Faut que moi aussi, tu vois, qu'à la fin du concert, je me sente bien et que je sois content d'être là, d'avoir vécu ce moment-là, quoi.

Alors Daleko, pareil, c'est un morceau que j'ai composé aussi pour Virage, que après j'ai repris avec la Napoli d'ailleurs, parce que je voulais voir et que j'ai réenregistré avec la Napoli. Je voulais voir comment on pouvait partir d'instruments plutôt électriques et refaire à peu près la même chose et donner la même énergie au public avec des instruments acoustiques. C'était un peu l'exercice que je voulais faire, voir si ça marchait, et ça a super bien fonctionné. J'étais vraiment étonné, quoi. Déjà sur les musiciens et sur le public, quoi. Donc là, c'est vraiment d'Aleko, c'est vraiment d'électro beat.

En tant que musicien, il faut essayer de jouer des choses qu'on ne sait pas jouer tout le temps. Après, quand on est en public, ça c'est une autre histoire, on se démerde. Mais en tout cas, quand on a un travail sur un instrument, c'est de jouer des trucs qu'on ne sait pas jouer. C'est ça qui nous fait évoluer. Peut-être répéter ce qu'a fait un autre musicien. Ce musicien-là, il va nous donner un nouveau chemin pour retravailler d'autres choses, d'autres idées. Parce que voilà, la vie est longue et notre vie avec l'instrument, elle est longue aussi, et qu'il faut essayer de ne pas s'ennuyer, parce que sinon on ennuie tout le monde après quand on joue. Et puis aussi, un autre truc quand on est musicien, c'est de laisser aller tout ce qui sort spontanément, de vraiment s'entraîner à le laisser sortir sans se poser de questions et de ne pas avoir de recul dessus, parce que c'est nous, c'est là qu'on est vraiment nous-mêmes, même si parfois ça peut paraître bizarre ce qui sort. Cette phrase-là, elle va sortir, cette énergie, elle va sortir. Et vraiment de pas la retenir, de vraiment la laisser aller le plus possible, parce que en vrai, c'est ça qui passe avec le public aussi. Et puis c'est ça qui nous fait du bien aussi. Si on veut être toujours propre, bien formaté et tout, faut pas être musicien de scène. Il faut faire autre chose, il faut donner des cours, il faut être compositeur ou quoi. Mais à partir du moment où on monte sur scène, il faut que ça reste très humain. Il faut pas que ce soit un truc laborieux. Et de le retranscrire en public avec la peur de se tromper. C'est l'inverse qu'il faut. On se trompe, on s'en fout. C'est comme quand on parle, comme dans la vie, on fait des erreurs. Ça fait un peu pendant à des choses que j'entends maintenant. Bon, après, moi, j'ai du mal à juger parce que j'ai plus le même âge. J'ai plus 30 ans, j'ai plus 40. Mais il y a des musiciens, ils sont vraiment. Je vais les voir jouer. J'ai l'impression qu'ils se cachent derrière un morceau de jazz, derrière un morceau de musique traditionnelle. C'est pas eux, ils se cachent derrière. Et je dis pas que je trouve ça dommage, peut-être qu'il faut qu'ils passent par là. Je me rappelle plus si je suis passé par là, certainement. Mais à un moment, faut quitter ça, faut quitter le formatage. Il faut aller dans ce qu'on a envie de faire. C'est ça qui est beau, c'est la création, et c'est ça qui passe avec le public. Ce que le public, c'est ce qu'il vient chercher. Il vient pas chercher la perfection. Parce qu'il sait que ça n'existe pas. Ce qu'il vient chercher, c'est quelqu'un qui lui parle de quelque chose. Mais il faut qu'il sente qu'il y a quelque chose, qu'il soit intéressé par ce qu'on est en train de faire. Et ça, c'est important, quoi. Et la musique, c'est du déséquilibre, en vrai. C'est toujours ça. C'est comment avec la pulsion et le groove, comment on peut se promener dessus comme un oiseau, mais en étant sur un chemin bien stable, mais en même temps, comment on peut s'évader dessus. C'est,

0: je pense, moi, que si je m'étais arrêté à faire des balles, si je m'étais arrêté à faire ces grands orchestres, si je m'étais arrêté à jouer dans les cabarets, si je m'étais arrêté de jouer, de faire que Bratsch, après, si j'avais fait que ça, je crois que ça m'aurait pas suffi. C'est toujours dur de dire, bon, ben, au revoir, on arrête là une histoire, même si elle marche très bien. Parce que si je sais exactement ce que je vais faire et puis que je vais refaire, et là, ça va être une redite, au bout d'un moment, je reste chez moi. Enfin, il y a quelque chose qui se fait pas, quoi. Donc je préfère me mettre en danger, comme par exemple avec Virage ou avec La La La au début. Donc voilà, c'est ces moments-là qui sont difficiles, mais il faut le faire. Et puis de toute manière, aucune chance d'en sortir vivant, donc autant essayer de vivre fort ce qu'on a à vivre. Voilà, en gros, le schéma, on va dire, donc ça me fait 60 ans d'accordéon, plus de 50 ans de jouer de vie professionnelle, entre guillemets. Hein. D'ailleurs, je suis parti à la retraite avec la retraite anticipée, parce que j'ai des fiches de paye, j'avais 16 ans, 17 ans, enfin, tu vois. Voilà, en gros, ce que je peux te dire de moi, en tout cas, dans la continuité de ce que j'ai fait dans ma carrière, c'est ça qui s'est passé, quoi.
1: Sur ces dernières notes d'une adaptation de Rossini, s'achève cette émission. Vous trouverez sur la page radioblv.com des liens relatifs aux diverses créations que François Castiello nous a présentées aujourd'hui. En tout cas, merci François de t'être rendu disponible pour cet exercice radiophonique. N'hésitez pas non plus à aller visiter le site Agenda Trad pour connaître les événements liés à toutes ces musiques, concerts, balles, stages, ateliers. Je vous retrouve dans un mois et d'ici là, bonne musique !

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